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1: Bonjour, bonjour à tous. Direction l'hippodrome d'Auteuil et les 3600 mètres du parcours de haies à l'occasion du prix Le Parisien. Support du Quintet Plus de ce samedi 16 mai 2026, il réunira 16 protagonistes âgés de 4 ans pour un départ prévu vers 15h15. En tête de notre sélection, le 3, Miss Déboula, préparée avec le plus grand soin pour cette épreuve visée, elle peut l'emporter. Suivi de l'As, Nikos Invicta, prise en note le jour de sa rentrée. Le 2 Moulouk Boy, avantagé par l'état du terrain, sa place est sur le podium. Le 11 Saint-Génie, à ne surtout pas condamner sur sa dernière prestation. Et enfin le 15 French Lover, bien placé en bas de tableau dans cette épreuve, il complétera notre sélection. Une sélection que vous pouvez retrouver sur ma chaîne YouTube Tom Kazak, les pronostics hippiques avec mes dernières minutes. Donc notre choix aujourd'hui, premier le 3, Miss Déboula. Second l'As, Nikos Invicta. Troisième le 2, Moulouk Boy. Quatrième le 11, Saint-Génie. Cinquième le 15, French Lover. Le second choix le 14, le 10 et le 5. Et à vous la fortune!

0: Le concours Lépine a encore récompensé une invention étonnante cette année, Kylian Tanguy.
1: Oui, un aspirateur sous-marin capable de récupérer des déchets et des microplastiques sans perturber la vie marine. Dites bonjour à Monsieur Turbineau. C'est lui qui remporte le premier prix du célèbre concours d'invention cette année. Une invention 100% made in France qui pourrait bien aider à lutter contre la pollution des océans. Son créateur a imaginé un système qui fonctionne grâce à un vortex à basse pression. En fait, l'appareil aspire les déchets sous l'eau sans aspiration continue, ce qui permet de préserver les poissons, les herbiers marins ou encore les zones rocheuses sensibles.
0: Le concours Lépine qui récompense depuis plus d'un siècle les inventions les plus innovantes.
1: Et cette année encore, les idées étaient nombreuses. Plus de 250 inventions étaient présentées à la Foire de Paris. Le deuxième prix est revenu à des skis électriques sur roues capables de rouler sur différents terrains. Et la troisième place a récompensé un capteur connecté pour boîte aux lettres qui prévient en temps réel lorsqu'un courrier ou un colis est déposé. Plutôt pas mal pour éviter les vols.
0: Et ce concours reste parfois un vrai tremplin commercial.
1: Selon les organisateurs, près d'une invention sur deux finit par être commercialisée après son passage au concours Lépine. Parmi les anciennes inventions récompensées, on retrouve par exemple le stylo à billes, le presse-purée ou encore le fer à repasser à vapeur. Objet bien entré dans le quotidien de milliards de personnes.

0: Il se jette dans le grand bain. Paul Sexas, le prodige français du cyclisme, va participer à son premier Tour de France cet été à seulement 19 ans. Ça sera le plus jeune coureur du Tour depuis 89 ans, soit quasiment un siècle. Et le Lyonnais a officialisé la nouvelle à sa manière dans une vidéo où il est chez ses grands-parents avec eux autour d'une table. Écoutez.
1: Je suis quand même venu pour vous annoncer quelque chose de particulier. C'est que... En juillet prochain, j'aurai quand même une course.
2: Ah bon ?
1: Ouais.
2: C'est-à-dire, laisse-le deviner.
1: Devine.
2: Tour de France.
1: Ouais.
3: Oh ah, ben là, là.
2: Ça y est, c'est décidé.
3: Tu sais, ben, t'as pensé à moi, parce que moi, à mon âge, 85. Les années maintenant, ben, je suis là, bon, je fais.
0: Et Paul Sexas va traverser la Haute-Savoie, le département où vivent donc ses grands-parents. Le peloton y passera lors de la dernière semaine de course, entre le 20 et le 26 juillet. Le coureur français participe aussi à son premier grand tour, sa première course sur 3 semaines. Il va pouvoir se mesurer un peu plus à la légende de son sport, Tadej Pogacar. Ils se sont déjà livrés quelques duels lors des classiques ce printemps. Et l'été s'annonce tout aussi passionnant. Rendez-vous sur la ligne de départ le 4 juillet prochain à Barcelone. Yeah.

0: 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Il est déjà 7h. Et tout de suite, les infos.
1: Bonjour, bonjour à tous. Dans l'actualité, sur le front de la propagation de l'antivirus, la ministre de la Santé se veut rassurante. Stéphanie Rist a annoncé hier que la souche détectée chez la Française testée positive ne laisse pas penser à un variant plus transmissible ou plus dangereux. En France, une vingtaine de cas contacts sont hospitalisés, mais aucun ne présente des symptômes. En déplacement à Nantes, après qu'un adolescent ait été tué par balle sur un point de deal jeudi soir, le ministre de l'Intérieur, Laurent Nunez, a affirmé sa détermination à gagner la guerre contre le narcotrafic. Pour intensifier la lutte, le ministre a annoncé l'installation prochainement d'une antenne de l'Office anti-stupéfiant à Nantes. Des règlements de compte qui se multiplient sur tout le territoire, parfois en plein jour, comme à Nice lundi dernier. Bilan 2 morts et 6 blessés. Après 3 fusillades en 4 jours, la préfecture parle de règlements de compte à ciel ouvert. Face aux inquiétudes des riverains, la réponse d'Aurélie Lebourgeois, la directrice de cabinet du préfet des Alpes-Maritimes.
2: On peut dire aux habitants, d'une part, c'est qu'on comprend tout à fait l'inquiétude, la frustration, la colère même certains habitants d'être touchés par des tirs d'armes du semi-automatique qui peuvent toucher à la fois des personnes qui sont liées au trafic, mais qui peuvent faire des victimes dites collatérales.
3: Vous nous confirmez que vous avez encore le contrôle au moulin ?
2: Nous sommes présents tous les jours et nous faisons en sorte de déployer toutes les actions en termes de sécurisation avec un nombre d'interpellations, de placements en garde à vue et de mise en examen qui est extrêmement important sur le quartier des Moulins. Et tant qu'il y aura du trafic de stupéfiants et des points de deal dans le quartier, nous continuerons à mener cette action déterminée.
1: Voilà des propos recueillis par Jacques Terrence. 4 personnes ont d'ailleurs été interpellées cette semaine après la fusillade, dont le tireur présumé qui s'était enfui en trottinette électrique. Après des discussions à Washington, prolongation de 45 jours du cessez-le-feu entre Israël et le Liban, malgré de nouvelles frappes israéliennes dans le sud du Liban qui ont fait 3 morts et 37 blessés hier. Le département d'État américain a annoncé un nouveau cycle de discussions début juin. Et puis du foot, Saint-Étienne qui s'est qualifié hier soir pour les barrages d'accession en Ligue 1. Au bout du suspense, les Verts ont éliminé Rodez au tir au but et affronteront le 16e de Ligue 1 en National. Sochaux valide officiellement son retour en Ligue 2 après son match nul contre le Puy, 2-3 3 ans après avoir frôlé la disparition. Voilà pour l'essentiel de l'actualité. C'est la fin de ce flash. Très bonne journée à tous.

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1: Bonjour tout le monde, bienvenue en ce samedi matin. C'est Johan, ça me fait plaisir de vous retrouver comme tous les week-ends. Je vous accompagne bien sûr en plein cœur de ce week-end qui débute peut-être pour vous. Si c'est le cas, bon repos, profitez-en. Si jamais vous n'êtes pas encore en week-end, mais dans les prochaines heures et que vous prenez la direction du travail ou des cours, plein de force et de courage à vous. Allez, c'est la dernière ligne droite. En tout cas, vous en avez l'habitude maintenant pour vous qui êtes fidèles, du bon réveil. Je vous accompagne avec tous vos rendez-vous habituels. On s'intéressera notamment à notre nombre du jour pour parler d'une actualité sérieuse, mais toujours de façon décontractée. Il y aura aussi la petite info insolite en fin d'émission, notre éphéméride qui va arriver dans un instant. Et dans celui-ci, comme chaque week-end, on remonte l'histoire. Nous aurons aussi nos journées mondiales. Et le samedi, vous le savez, je vous livre ma petite sélection de films à aller voir dans nos salles obscures ce week-end. Donc restez bien avec nous. On a aussi de la musique qui vous accompagne tout au long de l'émission. Passez tous une excellente matinée avec nous dans le bon réveil.

Bonne matinée, merci d'avoir choisi le bon réveil de ce samedi 16 mai, le 136e jour de l'année. On souhaite une bonne fête aux Honoré et aux Brendan. Pour le proverbe du jour, les Français arrivent tard à tout, mais enfin, ils arrivent. Et pour notre retour dans l'histoire, on s'arrête en 1929, car c'est le 16 mai qu'a lieu à Hollywood la première cérémonie des Oscars. Celle-ci récompense le meilleur du cinéma américain de l'année passée. 16 prix étaient remis pour cette première, et c'est Wings de Paramount Pictures qui remporta l'Oscar du meilleur long métrage. Voilà donc pour ce petit retour dans notre histoire. Dans un instant, on va s'intéresser aux journées mondiales, mais avant ça, on écoute un peu de musique.

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2: La Plaine Days, un site sportif en pleine transformation. Michel Laville, adjoint en charge de la dynamique sportive et de la vie associative, vous présente ce projet.
3: Oui, depuis 2024, la ville de Villeneuve-sur-Lot engage un programme de mise aux normes et de modernisation des infrastructures et des terrains de la Plaine Days, en lien avec les exigences de la Fédération française de football et du club de foot. Cette démarche globale et concertée vise à moderniser le site, à le sécuriser, à le mettre aux normes fédérales, tout en préservant la pratique sportive libre dans le quartier.
2: Des travaux ont été entrepris et d'autres sont en cours. Michel Laville.
3: Alors, le programme des travaux a débuté en 2024 avec l'installation de l'arrosage intégré et l'amélioration de la qualité des terrains. Il s'est poursuivi en 2025 avec le renforcement de la sécurité du site, notamment face aux incivilités et aux intrusions des sangliers. La réhabilitation des vestiaires et des sanitaires est prévue au premier semestre 2026. En mai 2026, ces travaux se poursuivent avec le repositionnement du terrain numéro 3 afin de garantir les distances de sécurité réglementaires entre les terrains. Au second semestre 2026, la création d'un clubhouse permettra d'améliorer l'accueil des parents et des enfants. Enfin, la dernière tranche, prévue en 2027, devra inclure la reconfiguration du parking afin d'optimiser les emplacements de stationnement et de sécuriser les accès. À terme, le site comptera 4 terrains à 8 et 3 terrains à 11 entièrement homologués, permettant d'accueillir toutes les catégories dans des conditions optimales.
2: Pratiques sportives, promenades, plusieurs espaces pour des pratiques différentes et un accès libre pour le public. Michel Laville.
3: Oui, effectivement. Face aux dégradations causées par les sangliers et afin de répondre aux normes de sécurité de la Fédération française de football, une clôture a été installée autour des terrains et du parking de la Plaine Days. 7 portillons permettent toutefois un accès permanent au public. Le site est désormais organisé en 2 espaces. Le premier, une zone clôturée réservée à la pratique sportive, sans animaux. La deuxième, une partie haute, ouverte à la promenade et à la course à pied avec chiens tenus en laisse. Un système de fermeture automatique est également mis en place, ainsi qu'un règlement intérieur sont actuellement à l'étude afin de renforcer la sécurité et de garantir le bon usage du site.
2: La Plaine Days, un équipement modernisé, plus sûr et adapté à tous les sportifs villeneuvois.
1: C'était l'Actu en Villeneuve, le magazine d'information de la municipalité.

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1: Bonjour à tous.
2: Bélier, vous allez avoir l'occasion de faire la preuve de vos capacités et de vos avantages. Mettez la gomme en toute confiance. Taureau, votre calme et votre assurance intérieure rehaussent votre charme. La force tranquille vous vaut les meilleurs succès. Gémeaux, vous êtes bien dans votre peau et votre sérénité est contagieuse. Cancer, vous serez d'attaque pour affronter un problème qui vous pèse depuis bien longtemps. Une bonne nouvelle s'en dégagera. Lion, ne permettez pas aux autres de vous juger et encore moins de vous dicter leur façon de penser, mais faites-le en douceur. Vierge, c'est avec beaucoup de plaisir que vous utiliserez votre argent pour vous offrir une vie quotidienne plus confortable. Balance, la sensibilité dont vous faites preuve sera votre meilleur atout. Vous vous féliciterez d'avoir été patient ces derniers jours. Scorpion, vos résolutions se tournent dans la bonne direction. Vous avez tout à y gagner, alors poursuivez en toute confiance sur votre lancée. Sagittaire, une superbe réceptivité émotionnelle donne à vos sentiments un équilibre parfait. Capricorne, ne prenez pas de décision à la place de vos proches, cela vous serait reproché. Centrez-vous plutôt sur ce que vous partagez. Verseau, vous avez besoin de sortir des sentiers battus, cela vous redonnera l'énergie qui vous fait défaut. Poisson, magnifique ambiance sentimentale, vos émotions vous poussent à donner le meilleur de vous-même au sein de votre relation. Passez tous une excellente journée.

0: Bonjour à tous et bon réveil à l'écoute de Radio 4. Il est 7h30 et on retrouve ce matin sur Radio 4 un nouveau point sur l'actualité.
1: Bonjour à tous. Dans l'actualité, sur le front de la propagation de l'antivirus, la ministre de la Santé se veut rassurante. Stéphanie Rist a annoncé hier que la souche détectée chez la Française testée positive ne laisse pas penser à un variant plus transmissible ou plus dangereux. En France, une vingtaine de cas contacts sont hospitalisés, mais aucun ne présente des symptômes. En déplacement à Nantes, après qu'un adolescent ait été tué par balle sur un point de deal jeudi soir, le ministre de l'Intérieur, Laurent Nunez, a affirmé sa détermination à gagner la guerre contre le narcotrafic. Pour intensifier la lutte, le ministre a annoncé l'installation prochainement d'une antenne de l'office anti-stupéfiant à Nantes. Des règlements de compte qui se multiplient sur tout le territoire, parfois en plein jour comme à Nice lundi dernier. Bilan, 2 morts et 6 blessés. Après 3 fusillades en 4 jours, la préfecture parle de règlements de compte à ciel ouvert. Face aux inquiétudes des riverains, la réponse d'Aurélie Lebourgeois, la directrice de cabinet du préfet des Alpes-Maritimes.
2: On peut dire aux habitants, d'une part, c'est qu'on comprend tout à fait l'inquiétude, la frustration, la colère même certains habitants d'être touchés par des tirs d'armes du semi-automatique qui peuvent toucher à la fois des personnes qui sont liées au trafic, mais qui peuvent faire des victimes dites collatérales.
3: Vous nous confirmez que vous avez encore le contrôle au moulin ?
2: Nous sommes présents tous les jours et nous faisons en sorte de déployer toutes les actions en termes de sécurisation avec un nombre d'interpellations, de placements en garde à vue et de mise en examen qui est extrêmement important sur le quartier des Moulins. Et tant qu'il y aura du trafic de stupéfiants et des points de deal dans le quartier, nous continuerons à mener cette action déterminée.
1: Voilà des propos recueillis par Jacques Terrence. 4 personnes ont d'ailleurs été interpellées cette semaine après la fusillade, dont le tireur présumé qui s'était enfui en trottinette électrique. Après des discussions à Washington, prolongation de 45 jours du cessez-le-feu entre Israël et le Liban, malgré de nouvelles frappes israéliennes dans le sud du Liban qui ont fait 3 morts et 37 blessés hier. Le département d'État américain a annoncé un nouveau cycle de discussions début juin. Et puis du foot, Saint-Étienne qui s'est qualifié hier soir pour les barrages d'accession en Ligue 1. Au bout du suspense, les Verts ont éliminé Rodez au tir au but et affronteront le 16e de Ligue 1 en National. Sochaux valide officiellement son retour en Ligue 2 après son match nul contre le Puy, 2-3 ans après avoir frôlé la disparition. Voilà pour l'essentiel de l'actualité. C'est la fin de ce flash. Très bonne journée à tous.
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4: À Montpazier, décès de Madame Marie-Louise Séroux, née Ponton, survenue à l'âge de 95 ans. Les obsèques religieuses seront célébrées aujourd'hui en l'église de Montpazier à 16h, suivie de l'inhumation au cimetière de Montpazier.
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Toujours en plein cœur du bon réveil, on continue avec les journées mondiales et plusieurs sont au programme. En ce 16 mai, en commençant par la journée internationale du vivre ensemble en paix, qui vise à mobiliser les efforts de la communauté internationale en faveur de la paix, de la tolérance, de l'inclusion, de la compréhension et de la solidarité. Elle invite chacun à exprimer le désir profond de vivre et d'agir ensemble, unis dans la différence et dans la diversité, en vue de bâtir un monde viable reposant sur la paix, la solidarité et l'harmonie. Le texte de cette déclaration a été présenté par l'Algérie et adopté sans vote par l'Assemblée Générale des Nations Unies. Et cette journée, eh bien, c'est l'occasion pour tous de promouvoir les valeurs de paix et de non-violence qui ne sont jamais acquises et toujours à construire. C'est également la journée mondiale des télécommunications et de la société de l'information. Elle met en valeur l'importance de celle-ci dans notre société moderne. Cette journée est l'occasion de sensibiliser le public à l'importance des technologies, de l'information et de la communication, l'éthique et de leur impact sur la société et l'économie mondiale. Cette journée a été proclamée par l'Union internationale des télécommunications et est célébrée chaque année depuis 1969. Elle vise à promouvoir l'utilisation de ces fameux TIC pour améliorer la qualité de vie des personnes dans le monde entier, en particulier dans les pays en développement. Elle encourage également l'innovation et le développement des technologies et de l'information de la communication. Et enfin, c'est la journée internationale de la lumière qui a été proclamée par l'UNESCO pour souligner l'importance de celle-ci dans divers domaines tels que la science, la culture, l'art, l'éducation et le développement durable. Cette journée commémore l'anniversaire de la première opération réussie au laser en 1960 par Theodor Meyman. Les objectifs de cette journée sont de sensibiliser à l'importance de la lumière, de promouvoir l'éducation scientifique et de stimuler l'innovation et de souligner le rôle de la lumière dans le développement durable. Divers événements sont organisés à travers le monde, incluant des conférences, des expositions, des ateliers et des activités éducatives. Les thèmes abordés incluent la science de la lumière, les technologies de la lumière et l'art, la lumière et la santé, ainsi que la lumière et l'environnement. Et cette journée, c'est une plateforme pour sensibiliser, éduquer et inspirer les générations futures à explorer et à innover dans les domaines de la lumière et des technologies associées. Voilà donc pour toutes ces journées mondiales. On va poursuivre, nous, le bon réveil dans un instant en parlant cinéma.

Bienvenue sur Radio 4, ce samedi matin au programme de votre week-end à Montflanquin. L'association La Famille s'agrandit propose une projection rencontre autour du film documentaire Première Lune, réalisé par Mélanie Mello. Le rendez-vous est fixé ce samedi après-midi, 15h, à la salle des consuls de Montflanquin. À Perrières, le comité des fêtes organise un concours de belote ce soir à la salle polyvalente du côté du cinéma Liberty à Mont-Saint-Pron-Libos. La deuxième édition du festival, le documentaire dans tous ses états, se poursuit jusqu'au 19 mai. Toute la programmation est disponible sur le site du cinéma Liberty. Et ce dimanche matin, le ciné-club Revoir et Revivre proposera la diffusion du film Le salaire de la peur. Rendez-vous à 10h15 ce dimanche matin au cinéma Liberty. À Miramont de Guyenne, l'association Miranima organise un vide-grenier et un vide-poussette ce dimanche sur le boulevard Gambetta. Vous pourrez vous restaurer sur place. L'association des Amis du Sud-Ouest vous propose également ce dimanche un vide-grenier sur le parking du 72 Avenue, c'est à Fumel. L'association du Devoir de mémoire du pays Villeréalais invite le public à participer à la cérémonie en mémoire d'Ernest Abouli et d'Yvan Domingy ce dimanche à Déviac. Rendez-vous fixé à 9h30. Du côté de Fontgrave, la Vallée Mauve organise un loto ce dimanche après-midi à la salle des sports. À 14h30. Vous pourrez également jouer au loto à Monteau de Villeréal ce dimanche à 14h à la salle des fêtes avec l'association culturelle des Amis de Monteau. Et puis on termine à Villeneuve-sur-Lot où le cercle Villeneuvois vous propose un loto ce dimanche soir. C'est à 20h30. Je vous souhaite un excellent week-end.

Belle matinée, bon samedi matin, j'espère que tout se passe bien pour vous, peut-être en plein cœur de votre week-end. Vous vous apprêtez peut-être à sortir, à profiter de cette journée en famille, entre amis ou juste tranquille tout seul. Et peut-être que même cet après-midi ou ce soir, vous allez avoir envie d'aller au cinéma. Et donc, comme chaque samedi, vous le savez, on regarde quels sont les films qui sont sortis cette semaine et qui sont donc à aller voir dans nos salles obscures ce week-end. Et on commence par la grosse sortie de la semaine, c'est Star Wars The Mandalorian et Grogu de Jon Favreau avec Pedro Pascal et Sigourney Weaver. L'Empire Maléfique est tombé et les seigneurs de guerre impériaux restent dispersés à travers la galaxie alors que la toute jeune Nouvelle République s'efforce de protéger tout ce pour quoi la rébellion s'est battue. Elle a fait appel à l'aide du légendaire chasseur de primes mandalorien Din Djarin et de son jeune apprenti Grogu. On continue avec Les Goûteuses d'Hitler de Silvio Soldini avec Elisa Schlott, Max Rilmet et Alma Azoun. Durant la Seconde Guerre mondiale, Rosa est recrutée comme goûteuse pour le chef du parti nazi Adolf Hitler. Trois fois par jour, la jeune femme et d'autres camarades doivent manger afin de s'assurer que la nourriture n'est pas empoisonnée. Chaque bouchée sera peut-être la dernière. Et on termine avec le nouveau film de Pedro Almodovar, Autofiction, avec Barbara Leni, Leonardo Sbarra Aglia et Aitana Sanchez-Reron. Elsa, réalisatrice de pub, fuit le deuil de sa mère en se jetant à corps perdu dans son travail jusqu'à qu'une crise d'angoisse l'oblige à s'arrêter. Afin de se reconstruire, elle s'envole pour Lanzarote, fait une pause avec son amie Patricia, qui elle aussi a besoin de s'éloigner de chez elle. Bonifacio, son compagnon devenu un véritable pilier dans ces moments difficiles, reste quant à lui à Madrid. Les récits de ces trois personnages s'entremêlent à celui du scénariste et réalisateur Raoul Duran, brouillant les frontières entre réalité et fiction de manière indissociable et parfois douloureuse. Voilà donc pour la petite sélection de la semaine. Je vous souhaite à tous une excellente séance et nous, on poursuit le bon réveil en musique.

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5: Bonjour, bonjour à tous. Dans l'actualité, sur le front de la propagation de l'antivirus, la ministre de la Santé se veut rassurante. Stéphanie Rist a annoncé hier que la souche détectée chez la Française testée positive ne laisse pas penser à un variant plus transmissible ou plus dangereux. En France, une vingtaine de cas contacts sont hospitalisés, mais aucun ne présente des symptômes. En déplacement à Nantes, après qu'un adolescent ait été tué par balle sur un point de deal jeudi soir, le ministre de l'Intérieur, Laurent Nunez, a affirmé sa détermination à gagner la guerre contre le narcotrafic. Pour intensifier la lutte, le ministre a annoncé l'installation prochainement d'une antenne de l'office anti-stupéfiant à Nantes. Des règlements de compte qui se multiplient sur tout le territoire, parfois en plein jour comme à Nice lundi dernier. Bilan 2 morts et 6 blessés. Après 3 fusillades en 4 jours, la préfecture parle de règlements de compte à ciel ouvert. Face aux inquiétudes des riverains, la réponse d'Aurélie Lebourgeois, la directrice de cabinet du préfet des Alpes-Maritimes.
6: On peut dire aux habitants, d'une part, c'est qu'on comprend tout à fait l'inquiétude, la frustration, la colère même certains habitants d'être touchés par des tirs d'armes du semi-automatique qui peuvent toucher à la fois des personnes qui sont liées au trafic, mais qui peuvent faire des victimes dites collatérales.
7: Vous nous confirmez que vous avez encore le contrôle au moulin ?
6: Nous sommes présents tous les jours et nous faisons en sorte de déployer toutes les actions en termes de sécurisation avec un nombre d'interpellations, de placements en garde à vue et de mise en examen qui est extrêmement important sur le quartier des Moulins. Et tant qu'il y aura du trafic de stupéfiants et des points de deal dans le quartier, nous continuerons à mener cette action déterminée.
5: Voilà des propos recueillis par Jacques Terrence. 4 personnes ont d'ailleurs été interpellées cette semaine après la fusillade, dont le tireur présumé qui s'était enfui en trottinette électrique. Après des discussions à Washington, prolongation de 45 jours du cessez-le-feu entre Israël et le Liban, malgré de nouvelles frappes israéliennes dans le sud du Liban qui ont fait 3 morts et 37 blessés hier. Le département d'État américain a annoncé un nouveau cycle de discussions début juin. Et puis du foot, Saint-Étienne qui s'est qualifié hier soir pour les barrages d'accession en Ligue 1. Au bout du suspense, les Verts ont éliminé Rodez au tir au but et affronteront le 16e de Ligue 1 en National. Sochaux valide officiellement son retour en Ligue 2 après son match nul contre le Puy, 2-3 3 ans après avoir frôlé la disparition. Voilà pour l'essentiel de l'actualité. C'est la fin de ce flash. Très bonne journée à tous.

Hello tout le monde, bienvenue. Si vous venez d'arriver à l'instant, c'est Johan, vous êtes en plein cœur du bon réveil et ça me fait plaisir de vous accompagner comme chaque week-end. Ça me fait plaisir aussi de vous savoir à l'écoute, en plein cœur peut-être de votre week-end, en train de vous reposer, peut-être en train de petit déjeuner, si c'est le cas, bon appétit à vous. Ou si vous êtes en route pour le travail ou les cours, eh bien plein de force à vous pour cette dernière ligne droite. En tout cas, vous le savez, au cours de cette nouvelle heure, on va retrouver à plusieurs rendez-vous en plein cœur de votre bon réveil, avec notamment notre nombre du jour, pour parler d'une actualité sérieuse, mais toujours de façon décontractée. On va s'intéresser aussi à notre petite histoire insolite en fin d'émission, et dans un instant, c'est l'éphéméride qui va arriver, et dans celui-ci, bien sûr, on va remonter l'histoire, comme dans chaque émission. On a aussi de la musique qui vous accompagne tout au long de la matinée. Passez tous une excellente matinée avec nous, dans le bon réveil. 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

Bonne matinée, merci d'avoir choisi le bon réveil de ce samedi 16 mai, le 136e jour de l'année. On souhaite une bonne fête aux Honoré et aux Brendan. Pour le proverbe du jour, les Français arrivent tard à tout, mais enfin, ils arrivent. Et pour notre second retour dans l'histoire, on s'arrête cette fois en 1953, puisque c'est le 16 mai que paraît pour la première fois un supplément hebdomadaire créé par Jean-Jacques Servan-Schreiber et Françoise Giroux, qui est vendu dans les Échos, et ce supplément s'appelle l'Express. Aujourd'hui, eh bien celui-ci existe toujours, mais n'est plus un supplément, c'est un magazine à part entière. Voilà donc pour ce petit retour dans notre histoire. Dans un instant, on revient en 2026 avec notre nombre du jour. Mais avant ça, on écoute un peu de musique.

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1: Bonjour à tous. Bélier, vous allez avoir l'occasion de faire la preuve de vos capacités et de vos avantages. Mettez la gomme en toute confiance. Taureau, votre calme et votre assurance intérieure rehaussent votre charme. La force tranquille vous vaut les meilleurs succès. Gémeaux, vous êtes bien dans votre peau et votre sérénité est contagieuse. Cancer, vous serez d'attaque pour affronter un problème qui vous pèse depuis bien longtemps. Une bonne nouvelle s'en dégagera. Lion, ne permettez pas aux autres de vous juger et encore moins de vous dicter leur façon de penser, mais faites-le en douceur. Vierge, c'est avec beaucoup de plaisir que vous utiliserez votre argent pour vous offrir une vie quotidienne plus confortable. Balance, la sensibilité dont vous faites preuve sera votre meilleur atout. Vous vous féliciterez d'avoir été patient ces derniers jours. Scorpion, vos résolutions se tournent dans la bonne direction. Vous avez tout à y gagner, alors poursuivez en toute confiance sur votre lancée. Sagittaire, une superbe réceptivité émotionnelle donne à vos sentiments un équilibre parfait. Capricorne, ne prenez pas de décision à la place de vos proches, cela vous serait reproché. Centrez-vous plutôt sur ce que vous partagez. Verseau, vous avez besoin de sortir des sentiers battus, cela vous redonnera l'énergie qui vous fait défaut. Poisson, magnifique ambiance sentimentale, vos émotions vous poussent à donner le meilleur de vous-même au sein de votre relation. Passez tous une excellente journée.

0: Bonjour à tous et bon réveil à l'écoute de Radio 4. Il est 8h30 et on retrouve ce matin sur Radio 4 un nouveau point sur l'actualité.
1: Bonjour, bonjour à tous. Dans l'actualité, sur le front de la propagation de l'antivirus, la ministre de la Santé se veut rassurante. Stéphanie Rist a annoncé hier que la souche détectée chez la Française testée positive ne laisse pas penser à un variant plus transmissible ou plus dangereux. En France, une vingtaine de cas contacts sont hospitalisés, mais aucun ne présente des symptômes. En déplacement à Nantes, après qu'un adolescent ait été tué par balle sur un point de deal jeudi soir, le ministre de l'Intérieur, Laurent Nunez, a affirmé sa détermination à gagner la guerre contre le narcotrafic. Pour intensifier la lutte, le ministre a annoncé l'installation prochainement d'une antenne de l'office anti-stupéfiant à Nantes. Des règlements de compte qui se multiplient sur tout le territoire, parfois en plein jour comme à Nice lundi dernier. Bilan 2 morts et 6 blessés. Après 3 fusillades en 4 jours, la préfecture parle de règlement de compte à ciel ouvert. Face aux inquiétudes des riverains, la réponse d'Aurélie Lebourgeois, la directrice de cabinet du préfet des Alpes-Maritimes.
2: On peut dire aux habitants, d'une part, c'est qu'on comprend tout à fait l'inquiétude, la frustration, la colère même certains habitants d'être touchés par des tirs d'armes du semi-automatique qui peuvent toucher à la fois des personnes qui sont liées au trafic, mais qui peuvent faire des victimes dites collatérales.
3: Vous nous confirmez que vous avez encore le contrôle au moulin ?
2: Nous sommes présents tous les jours et nous faisons en sorte de déployer toutes les actions en termes de sécurisation avec un nombre d'interpellations, de placements en garde à vue et de mise en examen qui est extrêmement important sur le quartier des Moulins. Et tant qu'il y aura du trafic de stupéfiants et des points de deal dans le quartier, nous continuerons à mener cette action déterminée.
1: Voilà des propos recueillis par Jacques Terrence. 4 personnes ont d'ailleurs été interpellées cette semaine après la fusillade, dont le tireur présumé qui s'était enfui en trottinette électrique. Après des discussions à Washington, prolongation de 45 jours du cessez-le-feu entre Israël et le Liban, malgré de nouvelles frappes israéliennes dans le sud du Liban qui ont fait 3 morts et 37 blessés hier. Le département d'État américain a annoncé un nouveau cycle de discussions début juin. Et puis du foot, Saint-Étienne qui s'est qualifié hier soir pour les barrages d'accession en Ligue 1. Au bout du suspense, les Verts ont éliminé Rodez au tir au but et affronteront le 16e de Ligue 1. En National, Sochaux valide officiellement son retour en Ligue 2 après son match nul contre le Puy, 2-3 3 ans après avoir frôlé la disparition. Voilà pour l'essentiel de l'actualité. C'est la fin de ce flash. Très bonne journée à tous.
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4: À Montpazier, décès de Madame Marie-Louise Serroux, née Ponton, survenue à l'âge de 95 ans. Les obsèques religieuses seront célébrées aujourd'hui en l'église de Montpazier à 16h, suivie de l'inhumation au cimetière de Montpazier.
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On passe au nombre du jour et c'est 53. Il s'agit d'un nombre de concerts. Il y a quelques mois, le groupe des années 2000, les Pussycat Dolls, avait fait leur grand retour grâce à un nouveau single, Club Song, qui avait marché correctement, mais sans être extraordinaire. Et à la suite de cette sortie, le groupe avait annoncé une grande tournée internationale. Et si en Europe, la tournée s'annonce bien pour le groupe, eh bien il n'en est pas de même pour l'Amérique du Nord, puisque donc sur les 53 concerts de prévus sur cette partie du continent, seulement un a été maintenu, et c'est celui de Los Angeles. Tous les autres ont été annulés, et si les raisons n'ont pas été données, c'est en fait parce que les places ne se vendaient pas vraiment. Par exemple, à Montréal, les derniers jours, les prix avaient baissé à seulement $30 pour les places les plus éloignées, mais cela n'aura pas suffi, et donc il n'y a pas eu d'autre choix que d'annuler toute la tournée nord-américaine. Mais c'est pas les seuls qui ont pris cette décision, puisque par exemple Megan Trainor ou encore Post Malone ont dû faire la même chose à cause de ce qu'on appelle aux États-Unis la Blue Dot Fever, qui veut dire la fièvre des points bleus, en référence aux places encore en vente sur Ticketmaster. Il faut dire qu'à cause de l'inflation, il est plus compliqué pour nous d'aller voir plusieurs concerts comme avant. Et en plus, les prix ont fortement augmenté. Toujours aux États-Unis, le prix moyen du billet est passé de $80 à 145 cette année. Donc cela annonce un autre chamboulement dans l'industrie musicale qui en a subi pas mal ces derniers temps, avec des artistes qui vont sûrement devoir réduire leur tournée ou alors la partager, comme l'avait fait par exemple Muse et Evanescence il y a quelques années. Donc il sera intéressant de voir comment cela va évoluer. En tout cas, nous, on va poursuivre et terminer votre bon réveil dans un instant avec notre petite info insolite, juste après avoir écouté un peu de musique.

Bienvenue sur Radio 4, ce samedi matin au programme de votre week-end à Montflanquin. L'association La Famille s'agrandit propose une projection rencontre autour du film documentaire Première Lune, réalisé par Mélanie Mello. Le rendez-vous est fixé ce samedi après-midi, 15h, à la salle des consuls de Montflanquin. À Perrières, le comité des fêtes organise un concours de belote ce soir à la salle polyvalente du côté du cinéma Liberty à Montsant-Pronibos. La deuxième édition du festival, le documentaire dans tous ses états, se poursuit jusqu'au 19 mai. Toute la programmation est disponible sur le site du cinéma Liberty. Et ce dimanche matin, le ciné-club Revoir et Revivre proposera la diffusion du film Le salaire de la peur. Rendez-vous à 10h15 ce dimanche matin au cinéma Liberty. À Miramont de Guyenne, l'association Miranima organise un vide-grenier et un vide-poussette ce dimanche sur le boulevard Gambetta. Vous pourrez vous restaurer sur place. L'association des Amis du Sud-Ouest vous propose également ce dimanche un vide-grenier sur le parking du 72 Avenue, c'est à Fumel. L'association du Devoir de mémoire du pays Villeréalais invite le public à participer à la cérémonie en mémoire d'Ernest Abouli et d'Yvan Domingy ce dimanche à Déviac. Rendez-vous fixé à 9h30. Du côté de Fontgrave, la Vallée Mauve organise un loto ce dimanche après-midi à la salle des sports. À 14h30. Vous pourrez également jouer au loto à Montaud de Villeréal ce dimanche à 14h à la salle des fêtes avec l'association culturelle des Amis de Montaud. Et puis on termine à Villeneuve-sur-Lot où le cercle Villeneuvois vous propose un loto ce dimanche soir, c'est à 20h30. Je vous souhaite un excellent week-end.

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Allez, déjà la dernière ligne droite de votre bon réveil. Et vous le savez, bien sûr, on termine avec notre info insolite pour laquelle on reste en Amérique du Nord. Et pour une fois, c'est au Canada qu'on s'arrête pour vous parler d'un record, comme j'aime le faire régulièrement. Et je remercie ma sœur qui m'a parlé de cette info. C'est à l'Université de Calgary qui, pour fêter ses 60 ans, avait décidé de rentrer dans le Guinness Book des records. Et pour l'occasion, il voulait battre le rassemblement du plus grand nombre de personnes déguisées en dinosaures. Et c'est le vice-président de l'université qui a annoncé ce record en expliquant simplement « Le record était de 468, nous l'avons battu, nous sommes donc désormais détenteurs du record avec 682 personnes déguisées en dinosaures ». À la suite de cela, eh bien, professeurs et élèves se sont rassemblés pour chanter et danser « We are the champions de Queens ». Et ce record sera publié dans la prochaine édition papier du Guinness Book des records. C'est avec ça que l'on vient conclure ce premier bon réveil du week-end. J'espère que celui-ci vous a plu. Si c'est le cas, je compte sur vous pour être bien là présent demain, même endroit, même heure. D'ici là, je vous souhaite à tous une excellente journée. À demain, bye bye.

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6: Bonjour, bonjour à tous. Dans l'actualité, un juge donne raison à Redouane Faïd sur ses conditions de détention au centre pénitentiaire de Condé-sur-Sarthe. Elles ont été jugées contraires à la dignité de la personne humaine. Les avocats du braqueur de 51 ans, emprisonné dans l'Orne depuis octobre 2025, dénonçaient en fait un isolement déguisé. La magistrate demande à l'administration pénitentiaire de mettre fin à cette situation. Nouveau rebondissement dans l'affaire Patrick Bruel. Flavie Flamand porte plainte pour viol à son tour contre l'artiste. Des faits qui remonteraient à 1991 alors qu'elle avait 16 ans. Déjà visée par une trentaine de témoignages de violences sexuelles, le chanteur nie en bloc. En déplacement à Nantes après qu'un adolescent ait été tué par balle sur un point de deal jeudi soir, le ministre de l'Intérieur, Laurent Nunez, a affirmé sa détermination à gagner la guerre contre le narcotrafic. Pour intensifier la lutte, le ministre a annoncé l'installation prochainement d'une antenne de l'Office anti-stupéfiant à Nantes. Sur le front de la propagation de l'antivirus, la ministre de la Santé se veut rassurante. Stéphanie Rist a annoncé hier que la souche détectée chez la Française testée positive ne laisse pas penser à un variant plus transmissible ou plus dangereux. En France, une vingtaine de cas contacts sont hospitalisés, mais aucun ne présente de symptômes. Les autorités assurent donc qu'il n'y a pas de circulation diffuse du virus sur le territoire, mais les souvenirs du Covid et des confinements ne sont pas loin pour ces passants au micro de Myline Debac.
7: Je pense que ça va moins évoluer que le Covid. Parce qu'on a déjà pris des précautions et si ça se répand rapidement, c'est juste, ce sera le vaccin et c'est tout.
8: Ça a l'air d'être traité, d'être pris en charge, donc je suis pas plus inquiet que ça.
9: Je dois faire confiance parce que sinon je vais m'inquiéter, comme on disait, mais je m'inquiète pas pour l'instant. Mais voilà, si on commence à mettre en place des procédures de confinement ou autre, j'espère croire qu'on met en place ce qu'il faut pour limiter, parce que ça a l'air d'être quand même méchant virus. Hein.
6: Israël et le Liban s'accordent sur une prolongation du cessez-le-feu de 45 jours, cela malgré de nouvelles frappes israéliennes dans le sud du Liban hier qui ont fait 3 morts et 37 blessés. De son côté, le premier ministre libanais a dénoncé la guerre irresponsable menée par le Hezbollah. Et puis, palme d'or d'honneur surprise hier soir pour John Travolta au Festival de Cannes. L'acteur de 72 ans a été récompensé pour l'ensemble de sa carrière juste avant la projection de son tout premier film en tant que réalisateur. Ça s'appelle Vol de nuit pour Los Angeles et c'est prochainement disponible sur Apple TV. Voilà pour l'actualité. Très bonne journée à tous.

0: 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Le quintet.
1: Bonjour, bonjour à tous. Direction l'hippodrome d'Auteuil et les 3600 mètres du parcours de haies à l'occasion du prix Le Parisien. Support du Quintet Plus de ce samedi 16 mai 2026, il réunira 16 protagonistes âgés de 4 ans pour un départ prévu vers 15h15. En tête de notre sélection, le 3, Miss Déboula, préparée avec le plus grand soin pour cette épreuve visée, elle peut l'emporter. Suivi de l'As, Nikos Invicta, prise en note le jour de sa rentrée. Le 2 Moulouk Boy, avantagé par l'état du terrain, sa place est sur le podium. Le 11 Saint-Génie, à ne surtout pas condamner sur sa dernière prestation. Et enfin le 15 French Lover, bien placé en bas de tableau dans cette épreuve, il complétera notre sélection. Une sélection que vous pouvez retrouver sur ma chaîne YouTube Tom Kazak, les pronostics hippiques avec mes dernières minutes. Donc notre choix aujourd'hui, premier le 3, Miss Déboula. Second l'As, Nikos Invicta. Troisième le 2, Moulouk Boy. Quatrième le 11, Saint-Génie. Cinquième le 15, French Lover. Le second choix le 14, le 10 et le 5. Et à vous la fortune!

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11: 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Et mi plat écouter Barataclao à Radio 4 Cantons, et belève que vous faites des questions historiques per 4 Cantons.
12: Faut dire qu'ils se sentent encerclés dans leurs immenses propriétés.
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Bonjour à tous. Aujourd'hui, on va aborder plusieurs sujets, notamment la visite que nous avons faite du côté de l'Eirac avec Aline Bozoumé la semaine dernière. Je vous parlerai des oiseaux rencontrés ce jour-là, dimanche dernier, donc sur les gravières de l'Eirac. Je voudrais vous parler de deux articles de journaux concernant le ragondin et le renard, qui étaient côte à côte dans notre quotidien régional. On va commencer par ça tout de suite, mais sauf que je voudrais encore enfoncer le clou par rapport à des publicités qu'on voit encore dans les journaux, on dirait qu'on en voit de plus en plus. J'avais déjà dénoncé ce genre de publicité exprimée par Citéo. Alors c'est en pleine page, une photo couleur, on voit des gens qui, dans des scènes de la vie quotidienne, soit en voiture, soit sur la plage, qui encouragent les gens à ne pas jeter les plastiques. Alors là, de premier abord, on se dit c'est une bonne publicité puisque ça encourage à ne pas jeter les plastiques. En fait, la véritable philosophie de cette publicité, on le sait bien puisqu'elle est éditée par le Citéo, qui est une structure qui fédère les fabricants de plastique. C'est une publicité déguisée pour le plastique, c'est-à-dire, grosso modo, en substance, elle dit « Ne vous inquiétez pas, les plastiques se recyclent tous. » Alors, sous le couvert de protéger la nature et de dire « Ne jetez pas vos plastiques puisqu'ils se recyclent », continuez à consommer beaucoup de plastique. Alors que d'autres solutions existent, on le sait, notamment pour les pots de certaines matières, où le verre est beaucoup plus facile à recycler, il se recycle alors que le plastique ne se recycle pas d'ailleurs, comme ils ont tendance à le dire. Le plastique, juste, quelquefois, on arrive à le refondre et à le réutiliser une fois ou deux, mais c'est pour faire des objets sans valeur, des pots de fleurs, des choses comme ça, des pulls au verre, mais qui ne seront pas recyclés une autre fois, alors que le verre est recyclable à l'infini. Donc c'est vraiment une saleté, quoi. C'est un mensonge. Je connais des gens même qui se font avoir. Ah non, moi je croyais que c'était une publicité positive pour encourager les gens à ne pas jeter du plastique. Bien sûr qu'il ne faut pas jeter les plastiques, bien sûr qu'il ne faut pas salir la nature. Bon, je pense que vous avez compris mon message. Je suis outré, et puis on a l'impression que ça s'est calmé pendant quelques temps, et puis là, à nouveau, même dans les quotidiens régionaux, dans les journaux, les magazines, un peu partout, on voit cette publicité qui ne peut pas vous échapper, hein, et qui dit donc en substance, allez-y, n'ayez pas peur, les plastiques se recyclent. C'est un mensonge d'une part, et d'autre part, c'est une publicité mensongère qui porte un message déguisé, encourageant à consommer du plastique, alors que justement, il y aurait d'autres solutions. Voilà, le petit coup de gueule. Alors maintenant, toujours dans la presse, tiens, il y avait une page intéressante samedi dernier sur deux animaux, le ragondin et le renard. Alors le ragondin, un terrassier phénoménal, quel rôle a joué le ragondin dans les inondations? Alors c'est très intéressant et c'est sans doute fondé. La rupture des digues, on le sait, sur la vallée de la Garonne, qui a créé des dégâts considérables dans la plaine de la Garonne, du côté de Jusix ou de Couture, ou un peu partout d'ailleurs. La rupture de ces digues pourrait être due à la présence des ragondins qui creusent des galeries partout. Alors c'est pas complètement prouvé, mais enfin, il y a de fortes présomptions contre cet animal, qui, je le rappelle, est un animal introduit, une espèce invasive. Alors, il y a quand même des choses intéressantes. Je pense à Michel Auroux, ancien président de la Fédération de chasse du Lot-et-Garonne. Il dit, effectivement, le ragondin est fait de gros dégâts, mais peut-être qu'il ne faut peut-être pas perdre son temps à essayer de l'éliminer. Voici ce qu'il dit. Le ragondin, ce terrassier phénoménal, a vraiment colonisé le département. Et dans certains secteurs où il est très peu piégé, il pullule. Et le changement climatique n'a rien arrangé selon lui. Le ragondin est très sensible aux températures négatives, il en meurt. Or, il n'y a plus d'hiver, ce qui n'est pas faux. Selon le représentant des chasseurs, il existe une solution pour préserver les ouvrages de ces rongeurs. Onéreuse mais efficace, la digue peut être protégée par un grillage installé dans la terre. Quand le ragondin commence à creuser, il ne peut pas accéder à la digue et se heurte à cette protection. Alors, je ne sais pas si c'est une bonne solution. En tout cas, c'est meilleur que plutôt que de dire on va les réguler, on sait que depuis des années, on essaie de réguler les ragondins, entre guillemets, ce mot-là me déplaît, et on n'y arrive pas, et puis ça coûte très cher, quoi. Alors on a abandonné les poisons, parce que les poisons qui étaient employés pour le ragondin, comme la bromadiolone, je crois que c'est un anticoagulant, mais qui faisait des dégâts considérables sur les autres espèces, notamment les animaux qui le mangeaient. Je pense à certains rapaces, comme les milans, qui mangent les cadavres de ragondins et qui s'empoisonnent à leur tour. Et alors le milan noir n'en a pas souffert, mais le milan royal en a beaucoup souffert. Donc c'est pas directement lié au ragondin, c'est aussi lié aux campagnols qui sont empoisonnés avec ce produit-là. Donc il faut arrêter parce qu'on met vraiment la nature en danger, sans compter les chiens et d'autres animaux qui souffrent de cet empoisonnement indirectement. Donc la solution proposée par Michel Auroux, c'est sans doute une solution intelligente, comme il le dit, coûteuse, mais sans doute intelligente. Alors, dans la même page du journal quotidien, eh bien, un article sur le renard.
Et le titre, c'est « Une étude scientifique sur le renard à l'épreuve du terrain ». Début mars, cette étude, publiée par Biological Conservation, remet en cause l'efficacité de la chasse aux nuisibles. Les scientifiques ayant basé leur étude dans le département du Doubs démontrent que la traque de ces animaux coûte plus cher que les dégâts qu'ils causent sans pour autant les diminuer. Alors ça, c'est quelque chose que je dis depuis très longtemps. Enfin, moi, je ne suis pas scientifique, je suis juste amateur de nature. Et je dis souvent que le renard a une telle dynamique de population que les renards qui sont éliminés sont remplacés aussitôt. Il y a une grande dynamique de population. S'il n'y a plus de renards à un endroit, bien les renards vont arriver d'autres endroits pour venir remplacer les populations disparues par l'élimination. Et en plus, ça coûte très cher et ça n'est pas efficace. À une époque, d'ailleurs, je vous raconte chaque fois, vous allez me dire, il radote le vieux or. Hein. À une époque, il n'y avait plus de rage en France. Mais il y en avait encore en Suisse et en Allemagne. Et quand les Allemands et les Suisses nous voyaient éliminer les renards de façon systématique, ils disaient « Mais vous êtes fous. Vous allez attirer chez vous des renards de l'autre côté de la frontière, des Allemands ou des Suisses, qui vont venir remplacer les vôtres, parce que c'est comme ça que ça se passe. Et eux, ils vous apporteront la rage. » Donc il y a eu des cas comme ça, c'était terrible. On avait beau le dire, non, il y a des gens qui sont... Il faut absolument réguler. Les renards, il faut les éliminer. On fait des grandes campagnes extrêmement coûteuses, déjà, et puis aussi extrêmement cruelles, parce que les façons d'attraper les renards sont terribles. Et puis en plus, on oublie un truc, c'est que le renard est responsable de l'élimination des campagnols et de beaucoup de rongeurs. Donc il rend de grands services à l'agriculture, aux hommes en général. Et en éliminant le renard, on favorise justement la pullulation de ces rongeurs. Le renard fait partie des ésodes, ce qu'on appelait autrefois les nuisibles, les espèces susceptibles d'occasionner des dégâts. Et le classement dans ce statut du renard n'a pas entraîné de réduction du nombre de renards, ni de différence dans les taux de dégâts entre les zones étudiées. De plus, 82% des intrusions seraient liées à des facteurs humains. Faible protection des enclos, volailles laissées en liberté expliquerait ce chiffre. Pour les chercheurs, la solution la plus efficace serait donc l'amélioration de la protection des poulaillers, notamment en renforçant les clôtures en haut et en bas. Voilà, c'est des choses que j'avais dites depuis longtemps, et moi je ne suis pas tout seul, je suis content que les scientifiques aient montrer que les luttes actuelles contre le renard étaient inefficaces et très coûteuses.

Léon Redbone et Zoé Deschanel dans Baby It's Cold Outside. La semaine dernière, donc, Aline Bonzoumé nous conviait à une sortie du côté de l'Eyrac. On l'avait déjà faite l'année dernière, c'était très intéressant, c'était pareil cette fois-ci. On a vu beaucoup d'oiseaux, et d'oiseaux qu'on ne voit pas ailleurs d'ailleurs. Alors pourquoi ? Parce que ce milieu près de l'Eyrac est un milieu de gravières, des gravières donc exploitées par une grande entreprise qui nous autorise à la visite. Bon, enfin, on reste sur les routes, on ne pénètre pas dans les endroits un peu dangereux. D'ailleurs, c'est signalé partout. La baignade, par exemple, la pêche sont interdites sur ces gravières. Ce sont des excavations, ce sont des grandes mares créées par l'exploitation des graviers. Et bon, et c'est très attractif pour beaucoup d'oiseaux. En plus, c'est dans la vallée de la Garonne, donc c'est évidemment un couloir de migration qui permet aux oiseaux de s'arrêter quelques instants et de s'installer aussi pour nicher. Alors, le premier exemple de ces oiseaux qu'on peut observer là-bas, c'est l'hirondelle de rivage. Vous savez que les hirondelles, il existe au moins 4 espèces d'hirondelles chez nous. L'hirondelle rustique qui vit dans les granges, l'hirondelle de fenêtre qui vit dans les villages, plutôt sur le bâti, sous les encadrements de fenêtres, etc. Donc ça, ce sont les deux plus connus. Et puis il y a aussi l'hirondelle de rocher qui vit sous les ponts ou dans les falaises, dans les trous de falaises, qui est assez vigoureuse, assez grosse. Et puis l'hirondelle rivage qui est toute petite et plutôt marron que noire d'ailleurs, et blanche. Elle ressemble aux autres hirondelles évidemment. Et elle, par contre, elle ne fabrique pas de nid, elle creuse des cavités, des terriers, dans des grands tas de sable ou dans des espèces de falaises en terre ou en sable. Elle peut donc creuser ce terrier, un peu comme les guêpiers dont on va parler plus loin. Et il y en a une belle colonie près de l'Eyrac. D'ailleurs, l'entreprise qui exploite ces gravières et qui s'étend a mis des panneaux en accord avec la CEPALOG pour ne pas exploiter certaines parties de ces grands tas de gravier qui servent de stockage pour leur exploitation, pour ne pas déranger les oiseaux pendant la saison de nidification et même pour laisser ces terriers à demeure d'une année sur l'autre. C'est une observation assez unique en Lot-et-Garonne, il n'y en a pas partout. On en trouve sur les bords des rivières, sur le bord de la Dordogne quelquefois. Je sais qu'à Castelmoron, il y en a aussi, par moments, sur le bord du Lot. Mais là, dans les gravières de l'Eyrac, c'est une belle... c'est une observation très typique. Alors, l'autre oiseau qui est très très fréquent là-dessus et qui est rare partout ailleurs, c'est la sterne pyrogaraire. Alors, les sternes sont des... C'est ce qu'on appelle les hirondelles de mer. Il y a plusieurs sortes de sternes. Alors, elles ont toutes une ressemblance. Il y en a de différentes tailles, mais toutes ont une calotte noire. Elles sont plutôt grises dessus et blanches dessous, avec des ailes très pointues et une queue très fourchue. Voilà, elles se ressemblent toutes, mais il y en a de très grosses et des plus petites. La sterne Pierre-Garin, qui vit à l'Eyrac, est assez petite. Et elle pêche des poissons, donc elle plonge dans l'eau, un peu comme les hirondelles de mer, qui sont les sternes qu'on peut voir au bord de la mer. Donc elle plonge pour capturer des poissons en dessous, à toute vitesse, c'est très spectaculaire. Et elle niche sur des radeaux, souvent installés par la CEPALOG par exemple, ou par d'autres organismes, pour leur permettre de nicher facilement ces sternes pyrogarins. Alors, il y a un oiseau qu'il faut citer forcément, c'est la guifette moustaque, qui est une cousine des sternes.

Elle, par contre, est insectivore et elle niche aussi dans. On l'a aperçue plusieurs fois parmi les sternes. Elle est un petit peu plus grosse, la guiffette moustaque. Et elle, donc, elle ne chasse que les insectes, mais de la même façon, en planant et en volant de façon très élégante au-dessus de l'eau.

Autre oiseau d'eau, puisqu'on est en plein dedans, c'est la mouette rieuse. Donc la mouette rieuse autrefois était bien présente un peu partout. Bon, on imagine toujours les mouettes au bord de la mer, mais tous ces oiseaux-là qui sont de la même grande famille, les mouettes, donc les guifettes, les sternes, les goélands aussi, font partie des larinés, et il y en a beaucoup qui vivent sur l'eau douce, hein, et pas forcément au bord de la mer. D'ailleurs, les goélands le coffet, il y en a qui nichent dans Agen même, hein. C'est un oiseau beaucoup plus gros et moins spectaculaire que les sternes ou les guifettes, mais il est bien présent. Et la mouette rieuse, qui est la belle saison comme maintenant, arbore un capuchon entièrement noir, enfin noir marron, très foncé, chocolat, alors que le reste de l'année, elle est entièrement blanche pratiquement, avec juste une tache noire derrière l'œil.

Et on en a vu quelques-unes, même perchées à côté des sternes. Elle est beaucoup plus grosse, évidemment, mais elle est très spectaculaire avec son beau capuchon chocolat, on va dire. Alors, évidemment, cet endroit est très favorable à beaucoup d'espèces qui vivent près de l'eau, et je pense notamment au héron, et pas seulement le héron cendré qu'on peut voir un petit peu partout, mais aussi le héron pourpré, qui est un héron migrateur, alors qui lui est évidemment, comme son nom l'indique, il est plutôt marron, roussâtre, il a de très belles couleurs, d'ailleurs il se confond facilement avec le paysage qui l'entoure, et lui est migrateur, alors que le héron cendré est présent toute l'année. Donc on a fait une très très belle observation de héron pourpré également.

Alors, pourquoi s'installe-t-il là? Ce n'est pas forcément un oiseau qui recherche la présence de l'eau, mais il recherche la présence de talus de terre. Et justement, l'exploitation de ces gravières a créé des talus de terre très, très longs et assez hauts, de plusieurs mètres de haut. Et il est très friand de ça, parce que lui aussi, comme les hirondelles de rivage, creuse un terrier à l'intérieur de ces talus, qui sont sableux, caillouteux, et il fait son nid à l'intérieur. Et donc, on voit des colonies de guêpiers. Alors, le guêpier, c'est vraiment un oiseau

si vous avez l'occasion de regarder sur internet ou sur un bouquin, les guêpiers, c'est vraiment des couleurs chatoyantes, des couleurs, il est vraiment bariolé, c'est peut-être le plus coloré de tous les oiseaux qu'on peut voir en Europe. Donc lui est migrateur, il ne revient qu'à la belle saison, il se promène par bande, alors il a ce cri bien particulier.

Et puis sa façon de voler, les ailes sont aussi très pointues et la queue est, a une petite pointe au milieu qui le fait reconnaître facilement. Il est très très élégant au vol et c'est un acrobate évidemment. On peut en voir quelques-uns par-ci par-là. Il y en avait quelques-uns du côté de Montségur, pas très loin de Fumel. Bon, je crois que cette petite population est en train de disparaître, mais c'est toujours comme ça. Les guêpiers s'installent à un endroit puis vont à un autre endroit les années suivantes. Il n'est pas très fidèle. Ici sur l'Eyrac, on les voit très régulièrement tous les ans, peut-être parce que le milieu y est particulièrement

le guépier d'Europe. Donc il, lui était un pur insectivore, il se nourrit de gros insectes, de guêpes, d'abeilles aussi de temps en temps. C'est pas lui qui met en danger les populations d'abeilles, évidemment. Mais en tout cas, si vous avez l'occasion de le voir poser, le guépier d'Europe était vraiment magnifique. Et les photographes se bousculent pour aller faire des photos.

Je vais terminer avec un autre oiseau qu'on a eu l'occasion de voir. Alors, il n'est pas propre à ces milieux de gravières, à ces milieux de petits lacs. C'est le bruant proyé. Le bruant proyé est un oiseau des milieux ouverts. Donc, on va le voir dans les champs, dans les endroits à cultiver. Les champs ouverts en général, ils se perchent sur les fils électriques ou téléphoniques et ils chantent ce chant très particulier qui le fait reconnaître facilement. On dirait une bille qui rebondit et dont le

Donc c'est un bruant, donc comme tous les bruants, il a une espèce de moustache qui va du bec jusqu'à la gorge, quoi. À peu près comme le bruant zizi, comme le bruant ortolan, tous les bruants ont cette espèce de moustache. C'est à la fois un granivore et un insectivore, et il a un bec de granivore, un bec court et fort quand même, mais il dévore aussi beaucoup d'insectes, et il est bien présent sur ce milieu-là. On le rencontre facilement dans les milieux agricoles, mais ici, dans ce milieu de friches parsemées de lacs et de gravières, eh bien le bruant proyé est aussi extrêmement

Voilà, je crois avoir fait le tour. On pourrait citer aussi le Rossignol, évidemment, qu'on a entendu, l'Hippolaïs polyglotte, qu'on a rencontré souvent avec son chant aussi particulier. Évidemment, on a vu ou entendu des tas d'autres oiseaux, comme la fauvette grisette, la fauvette à tête noire, le loriot, le merle, le tarier-pâtre, les mésanges, les moineaux. Voilà. Donc la prochaine sortie aura lieu le 25 mai. C'est moi qui l'animerai. On ira du côté de Tournon et du Quercy-Blanc dans le Lot pour écouter notamment les bruits en ortolans. Donc ça, c'est dimanche 24 mai. Et la dernière sortie sera la sortie nocturne du samedi 13 juin en fin d'après-midi du côté d'Issijac. Dans les deux cas, vous pouvez m'appeler au 06 31 98 78 27. Vous m'appelez un ou deux jours avant la sortie, je vous donnerai l'heure et le lieu de rendez-vous. Ces sorties sont ouvertes à tous et gratuites. Et on amène son casse-croûte simplement pour manger à midi.

0: une dédicace spéciale à tous mes amis qui, comme moi, aiment Mouloudji et sa chanson « Un jour tu verras », la chanson qu'il avait composée avec Georges Van Paris en 1954, je crois. Et ainsi s'achève ce numéro de saison. À la semaine prochaine.
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0: Bonjour, bonjour à tous. Dans l'actualité, un juge donne raison à Redouane Faïd sur ses conditions de détention au centre pénitentiaire de Condé-sur-Sarthe. Elles ont été jugées contraires à la dignité de la personne humaine. Les avocats du braqueur de 51 ans, emprisonné dans l'Orne depuis octobre 2025, dénonçaient en fait un isolement déguisé. La magistrate demande à l'administration pénitentiaire de mettre fin à cette situation. Nouveau rebondissement dans l'affaire Patrick Bruel. Flavie Flamand porte plainte pour viol à son tour contre l'artiste, des faits qui remonteraient à 1991 alors qu'elle avait 16 ans. Déjà visée par une trentaine de témoignages de violences sexuelles, le chanteur nie en bloc. En déplacement à Nantes, après qu'un adolescent ait été tué par balle sur un point de deal jeudi soir, le ministre de l'Intérieur, Laurent Nunez, a affirmé sa détermination à gagner la guerre contre le narcotrafic. Pour intensifier la lutte, le ministre a annoncé l'installation prochainement d'une antenne de l'Office anti-stupéfiant à Nantes. Sur le front de la propagation de l'antivirus, la ministre de la Santé se veut rassurante. Stéphanie Rist a annoncé hier que la souche détectée chez la Française testée positive ne laisse pas penser à un variant plus transmissible ou plus dangereux. En France, une vingtaine de cas contacts sont hospitalisés, mais aucun ne présente de symptômes. Les autorités assurent donc qu'il n'y a pas de circulation diffuse du virus sur le territoire. Mais les souvenirs du Covid et des confinements ne sont pas loin pour ces passants au micro de Myline Debac.
1: Je pense que ça va moins évoluer que le Covid. Parce qu'on a déjà pris des précautions et c'est juste si ça se répand rapidement, c'est juste, sera le problème sera le vaccin et c'est tout.
2: Ça a l'air d'être traité, d'être pris en charge, donc je suis pas plus inquiet que ça.
3: Je dois faire confiance parce que sinon je vais m'inquiéter, comme on disait, mais je m'inquiète pas pour l'instant. Mais voilà, si on commence à mettre en place des procédures de confinement ou autre, j'espère croire qu'on met en place ce qu'il faut pour limiter, parce que ça a l'air d'être quand même méchant virus. Ça.
0: Israël et le Liban s'accordent sur une prolongation du cessez-le-feu de 45 jours, cela malgré de nouvelles frappes israéliennes dans le sud du Liban hier qui ont fait 3 morts et 37 blessés. De son côté, le premier ministre libanais a dénoncé la guerre irresponsable menée par le Hezbollah. Et puis, palme d'or d'honneur surprise hier soir pour John Travolta au Festival de Cannes. L'acteur de 72 ans a été récompensé pour l'ensemble de sa carrière juste avant la projection de son tout premier film en tant que réalisateur. Ça s'appelle Vol de nuit pour Los Angeles et c'est prochainement disponible sur Apple TV. Voilà pour l'actualité. Très bonne journée à tous.
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5: À Montpazier, décès de Madame Marie-Louise Séroux, née Ponton, survenue à l'âge de 95 ans. Les obsèques religieuses seront célébrées aujourd'hui en l'église de Montpazier à 16h, suivie de l'inhumation au cimetière de Montpazier.
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0: Il se jette dans le grand bain. Paul Seixas, le prodige français du cyclisme, va participer à son premier Tour de France cet été à seulement 19 ans. Ça sera le plus jeune coureur du Tour depuis 89 ans, soit quasiment un siècle. Et le Lyonnais a officialisé la nouvelle à sa manière dans une vidéo où il est chez ses grands-parents avec eux autour d'une table. Écoutez.
1: Je suis quand même venu pour vous annoncer quelque chose de particulier. C'est que... En juillet prochain, j'aurai quand même une course.
2: Ah bon?
1: Ouais.
2: C'est-à-dire, laisse-nous deviner.
1: Devine.
2: Tour de France.
1: Ouais.
3: Oh ah, ben là.
2: Ça y est, c'est décidé.
3: Tu sais, t'as pensé à moi, parce que moi, à mon âge, 85. Les années maintenant, je suis là, bon, je fais.
0: Et Paul Seixas va traverser la Haute-Savoie, le département où vivent donc ses grands-parents. Le peloton y passera lors de la dernière semaine de course, entre le 20 et le 26 juillet. Le coureur français participe aussi à son premier grand tour, sa première course sur 3 semaines. Et il va pouvoir se mesurer un peu plus à la légende de son sport, Tadej Pogacar. Ils se sont déjà livrés quelques duels lors des classiques ce printemps. Et l'été s'annonce tout aussi passionnant. Rendez-vous sur la ligne de départ le 4 juillet prochain à Barcelone.

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0: Bonjour, bonjour à tous. Dans l'actualité, un juge français va enquêter sur la disparition du journaliste saoudien Jamal Khashoggi, assassiné en 2018 au consulat d'Istanbul. Cela fait suite à une plainte pour torture et disparition forcée déposée par Reporters sans frontières, notamment une plainte visant le prince héritier saoudien, Mohamed Ben Salman. En déplacement à Nantes, après qu'un adolescent ait été tué par balle sur un point de deal jeudi soir, le ministre de l'Intérieur, Laurent Nunez, a affirmé sa détermination à gagner la guerre contre le narcotrafic. Pour intensifier la lutte, le ministre a annoncé l'installation prochainement d'une antenne de l'Office anti-stupéfiant à Nantes. Une juge donne raison à Redouane Faïd sur ses conditions de détention au centre pénitentiaire de Condé-sur-Sarthe. Elles ont été jugées contraires à la dignité de la personne humaine. Les avocats du braqueur de 51 ans, emprisonné depuis octobre 2025, dénonçaient un isolement déguisé. Et si vous pouviez utiliser l'IA et le dictionnaire en même temps, la maison d'édition lance aujourd'hui Dis-moi Robert, un assistant conversationnel capable de répondre aux questions sur la langue française, Alex Gauthier.
1: Oui, des définitions, de l'orthographe, de la conjugaison ou des expressions. Le chatbot peut par exemple expliquer le mot achalé ou babillé, donner le pluriel de carnaval ou proposer une alternative française au mot spoilé. L'outil s'appuie uniquement sur les données du dictionnaire en ligne de l'éditeur. Objectif affiché, garantir des réponses fiables, sourcées et transparentes. L'assistant doit aussi reconnaître quand il ne connaît pas la réponse. C'est un lancement symbolique pour célébrer les 60 ans du Petit Robert avec une édition 2027 enrichie de 65 000 mots et 350 000 définitions.
0: Merci Alex. Taïwan réagit aux mises en garde de Donald Trump. Le pays a réaffirmé ce matin être une nation démocratique, souveraine et indépendante, non subordonnée à la Chine. Cela après que le président américain ait demandé à Taipei de reculer sur ce sujet en affirmant refuser de faire 15 000 km pour faire la guerre. Du foot, Saint-Étienne qualifié hier soir pour les barrages d'accession en Ligue 1. Au bout du suspense, les Verts ont éliminé Rodez au tir au but et affronteront le 16e de Ligue 1. En national, Sochaux valide officiellement son retour en Ligue 2 après son match nul contre le Puy, 2 buts partout. Et puis, c'est la finale de l'Eurovision ce soir en direct de Vienne. C'est la jeune Monroe qui va représenter la France. À seulement 17 ans, la chanteuse franco-américaine, gagnante de l'émission Prodige en 2024, va interpréter son titre Regarde. Elle fait partie des favorites. Très bonne journée à tous.

Ouais, une émission qu'elle est vachement bien présentée par Léonard Michalon. Gone, gone, nous dit le colonel. Bienvenue dans le super son des 60s, le meilleur de la plus belle des décennies, vachement en vinyle et presque en direct avec au programme ce jour Solomon Burke, Tony Rivers and the Castaways, Mariani. Alors Mariani, ça va faire du bruit. Les excellents Tina et Ike Turner et puis le non moins excellent Hugo Frey. Et on va commencer bien entendu par notre duo fille-garçon. Et là, j'ai nommé un duo américain. Eh ben oui, The Carpenters. On les connaît un peu moins en Europe qu'aux États-Unis puisqu'ils ont fait leur carrière là-bas dans un goût folk pop matinée des easy listening assez discrète. Un frère et une sœur, mais oui, il y avait Karen qui chantait et jouait de la batterie aussi, excellente batteuse. Et puis Richard, son frère, premier album en 1969. C'est de là que vient le morceau que l'on va écouter, Get Together. Et puis le groupe s'arrêtera en 1983 avec la mort de Karen, victime de crise à répétition d'anorexie. Alors c'est sûr qu'en pleine période punk, hard rock, tout le monde les a moqués, les Carpenters, avec leur tête de premier de la classe. Et pourtant, quelles harmonies vocales, les seules d'ailleurs que peuvent faire véritablement ressentir une fratrie. Et il faudrait là réécouter les Bee Gees et leurs compositions, c'est lumineux.

Et on va changer complètement de style et complètement d'époque. Nous voilà en 1956, bah pourquoi pas, avec une pionnière Big Maybelline qui a ouvert la voie à bien d'autres femmes dans les années 60 dans le goût funk soul, dont Tina Turner, bien entendu, dont on parlera tout à l'heure. Mabel Louise Smith, de son vrai nom, chanteuse de blues, carrière commencée en 1952 avec un premier single. Auparavant, elle était chanteuse dans The International Sweethearts of Rhythm, un groupe de 20 choristes que des femmes et qui faisaient dans le goût swing jazz. Elles ont fait énormément de tournées aux États-Unis jusqu'à l'Apollo Theater de New York, bah oui, l'immense salle. Et puis en 55, Big Maybelline a sorti Oulotola Shaking Going On. Voilà un titre qui a été repris, un vrai classique, plusieurs fois dans les années 60 et qui a été produit à l'époque par un débutant, un type complètement inconnu, Quincy Jones, mais oui, futur producteur de Michael Jackson.

Et le surnom de Big qui a été donné donc à Maybell, et en fonction de sa voix, de sa très grosse voix bien entendu, on va rester dans le même goût. Funk Soul est monté en 1961 avec Ernie K. Dowe, et ce morceau A Certain Girl, écrit par Naomi Neville, qui n'est autre que Alan Toussaint, et qui ici a pris le prénom de sa mère, bah oui pourquoi pas, pour signer ce morceau. Alors, on le connaît, Alan Toussaint, c'est lui qui a composé Pain in My Heart, chanté par Otis Redding, et puis The Fortune Teller, repris par les Stones. Quant à notre Ernie K. Dowe, de son vrai nom Ernest Cador, mais oui, il a eu une carrière express au début des années 60 et a fini comme animateur et chanteur dans des shows à la radio, où il se mettait en scène avec des hurlements, des mots inventés, et il se donnait aussi des surnoms, The Emperor of the Universe, rien que ça. Et puis ensuite, à sa mort, eh bien c'est sa femme qui a repris le flambeau en faisant le show dans un club de la Nouvelle-Orléans devant la statue Grandeur Nature de son mari. C'est beau, la modestie.

aller faire un petit tour en Angleterre. Et si on était là avec un titre Certain Girl, on va rester dans les histoires de filles avec Jimmy Winston and These Reflections. 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Et visiblement, Jimmy n'a pas du tout l'intention qu'on lui pique sa copine. Ils étaient cinq garçons dans ce groupe qui n'aura sorti qu'un single en 66, produit par Glyn Jones. On est du côté de la maison Decca. Pas mal de concerts, visiblement, en Angleterre, mais ça n'aura pas suffi. Si vous voulez vous procurer le pressage original de ce single, il faudra débourser aux alentours de 500 euros. Concernant le groupe, bah, hélas, je n'ai rien retrouvé.

Et on va rester une fois encore en Angleterre avec un groupe à leader. Bah tiens, Tony Rivers and the Castaways, Mr. Sun. 10 musiciens se sont succédés dans ce groupe qui aura eu un succès posthume grâce à des compilations dans les années 90-2000, 6 années d'existence entre 63 et 68. Et puis, je les ai retrouvés. Alors là, on trouve des renseignements sur eux, et notamment sur l'excellent site Garage Hangover, où celui qui tient le site justement avait fait appel en demandant à tous les gens qui passaient sur la page, est-ce que vous avez quelque chose concernant Tony Rivers and the Castaways? Et là, il y a eu une foule de renseignements qui sont arrivés, des photos, des articles de journaux, des témoignages. On sait qu'ils venaient de Dagenham, donc en Angleterre, qu'ils ont réalisé plus de 200 concerts, dont un à la Caverne de Liverpool, et puis ces commentaires de gens qui, voilà, ont posté « Mais il en manque, moi je les ai vus à Glasgow, moi je les ai vus à Birmingham. » Il y en a même un qui nous dit « Il y a un film qui a été tourné sur eux en 1964, pas de chance, il est muet, oui, alors c'est un peu embêtant pour un groupe de musique. Et puis ce dernier commentaire qui m'a beaucoup amusé, moi je connaissais bien Brian Talbot qui jouait de la batterie dans ce groupe, quand il avait 16 ans, il jouait du trombone pour l'armée du salut,

On va repartir aux États-Unis avec un classique qui a été repris nombre de fois dans les années 60, Down in the Valley, mais le premier enregistrement, c'est celui de Solomon Burke en 1962. On trouve Bert Burns et Jerry Wexler à la supervision, mais oui, nous sommes sur la maison, dans la maison atlantique. Solomon Burke, c'est l'homme de tous les chiffres et de tous les excès. Il aura eu 21 enfants, 35 petits-enfants, il aura fait 38 albums et à sa mort, il pesait 156 kilos, rien que ça. Et voilà, un gros type, enfin, un type assez étonnant dans ses activités aussi, puisqu'il était entrepreneur. Il possédait une chambre funéraire, c'est assez étonnant, deux drugstores et une fabrique de pop-corn à Philadelphie. Et puis, il avait monté sa propre entreprise pour vendre des sandwichs et des boissons lors de ses concerts. Et bien entendu, c'est lui qui devait nourrir aussi les techniciens et les musiciens. Et un jour qu'il faisait un concert, il y avait Sam and Dave, le fameux duo de Soul, en première partie. Et puis ensuite, Sam et va donc dîner pendant que Solomon Burke fait son tour de chant. Et on lui sert une pauvre toute petite part dans son assiette. Et à la fin du concert de Solomon Burke, il va le voir et lui dit « Non, ça pèse pas lourd quand même ton affaire. On dirait une part pour un gamin. » Et Solomon Burke lui a répliqué « Bah, écoute, c'est à prendre ou à laisser. »

va changer de style et changer d'époque. Nous sommes en 1970 avec ce groupe Mariani Rebirth Day, un groupe qui n'aura existé qu'une année, rock psyché complètement à fond, sous influence Led Zeppelin. Un album donc sorti en 1970, pressé à 100 exemplaires, absolument introuvable. Si, en fait, il y en a un exemplaire en vente sur le site Discogs. Si ça vous intéresse, c'est 1100 €. Oui, 1100 €. Comme quoi, ça dépasse l'entendement. Heureusement, depuis, il y a eu des repressages et des numérisations de cet album, dont le leader était donc le leader de ce groupe, Vince Mariani, le batteur. Groupe qui venait d'Austin, au Texas, dont on ne sait pas grand-chose d'eux, si ce n'est que l'album a été pressé sur le label Sonobeat, le même que celui de Johnny Winter.

arrivons à la mi-temps de cette émission et c'est le moment de retrouver notre rubrique 60s 2020. Et c'est au tour des garçons avec Olivier Rocabois, dont l'album sorti en 2021, chanté en anglais, a reçu des critiques particulièrement éloquentes. Et pourtant, ce garçon a connu pas mal de galères. Oui, il vient de Rennes, il a participé à pas mal de groupes sans vraiment rencontrer le succès. Et il décide de partir en solo à 50 ans. Et voilà. Et donc, comme il n'a pas de sous, il fait un financement participatif. Il reçoit suffisamment d'argent pour pouvoir faire son album. Et là, franchement, c'est lumineux, c'est sublime. Inspiré directement par Brian Wilson, le chanteur des Beach Boys, et par Bowie. D'ailleurs, la voix d'Olivier Rocabois ressemble à celle de David Bowie. L'album s'appelle Olivier Rocabois Goes Too Far. Et comme il le déclare lui-même, j'aurais pu rester un énième Brian Wilson du dimanche qui joue du piano de location dans un appartement de témoin. C'est bien d'avoir de l'autodérision. Ben là, on va se rendre compte que ce garçon a bien plus que ça. The Coming of Spring.

Le garçon s'appelle Olivier Recabois et le morceau « The Coming of Spring ». On va repartir du côté de l'Angleterre avec Rodney Beavis. Je ne sais pas trop si je prononce bien son nom, « Made a Maid » qui apparaît en face B d'un single sorti en 1970, assez élégant aussi. En face A, on trouve « Dear Mother Love Albert ». Alors pour ceux qui ont vécu en Angleterre à cette époque-là, c'est l'extrait d'une série britannique dans laquelle le fameux Rodney a débuté. Il a joué, oui, il a pas mal tourné pour la BBC et puis il a poussé la chansonnette comme ça en 1970. En 2013, on le retrouve dans une pièce où il joue le rôle du maréchal Pétain. Ça s'appelle The Instant of Truth de Peter Ustinov. Et puis donc voilà, il aura une carrière d'acteur en sous-marin. Et lui aussi fait preuve de beaucoup d'autodérision, mais à la britannique, il a écrit son autobiographie An Audience with Rodney Beavis, who, littéralement, un public avec Rodney Beavis. Qui ça ?

va faire à nouveau le grand écart jusqu'en 1954. Allez, bah pourquoi pas, avec ce morceau You Hands So Such a Match, qui très franchement aurait pu être enregistré au début des années 60, morceau de Rhythm and Blues. Et si on disait tout à l'heure de Big Maybell qu'elle avait une grosse voix, eh bien Blanche Thomas, que l'on va écouter là, a une voix particulièrement grave, hein, pour une femme. Elle a commencé à la Nouvelle-Orléans, hein, toujours un petit peu dans le gospel. Elle a chanté, elle commence à chanter au début des années 30, passant d'un club à l'autre sur Bourbon Street. Et puis elle a rencontré le succès, festival de jazz. Ensuite on l'a vu au Carnegie Hall, au Hollywood Bowl. Elle a tourné sur des bases américaines, succès oui essentiellement américain, très peu d'enregistrements, et celui-ci vaut le coup. 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

0: rester aux États-Unis, toujours dans le rhythm and blues et la soul avec le duo Ike et Tina Turner, Fall in Love. Bah oui, ce qui aura été quasiment de meilleur dans ce style de musique pendant 15 ans pour le monde entier avant la carrière solo stratosphérique de Tina Turner. Je vous conseille son concert d'Amsterdam en 1996, une performance XXL. Là, on est au tout début, voilà, en 1961, extrait de l'album The Soul of Ike and Tina. C'est Ike, bien sûr, qui a écrit la quasi-totalité des morceaux. C'est lui qui est à la guitare. Et puis, on a déjà la voix de Tina Turner qui explose tous les micros.
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été gâté durant cette émission avec les voix de filles qui défoncent les micros. Allez, on va faire, on va revenir. Tiens, la maison mère en Angleterre via la Suède avec The DJs, Black Eyed Woman, une femme aux yeux noirs. Groupe de garage mode qui aura enregistré ce titre sur le label Polydor en 1965. Et ben, c'est les garçons, les quatre garçons du groupe qui l'ont écrit et composé. Groupe fondé en 62 à Londres sous le nom de Johnny Valance and the DJs. Et puis en 63, ils partent en tournée en Scandinavie, notamment en Suède. Ils devaient y rester 2 mois et ils vont y rester 5 ans. Bah oui, pas mal de succès pour eux dans ce pays. Johnny Valance, qui est donc le chanteur, s'y mariera. Il aura même un enfant avant de se dire, bon, on va peut-être rester sérieux, on va rentrer en Angleterre. Ça ne les empêchera pas d'enregistrer 2 albums en 66-67 avec pas mal de reprises à fond la caisse. In the Midnight Hour, Fever, Long Tall Shorty et puis donc ce morceau.

va traverser la Manche et nous voilà en France. Il n'est jamais cité parmi les plus grands, toujours après, toujours un peu dans l'ombre, dans le coin. Et pourtant, Hugo Frey, c'est magnifique. C'est un immense artiste. Il apparaît sur cette affreuse photo de Jean-Marie Perrier au milieu des yéyés. Bah oui, il a déjà 35 ans à l'époque. Lui, c'est pas du tout ça. Lui, c'est un amateur de folk, admirateur de Dylan, qu'il va rencontrer d'ailleurs et qu'il va populariser en France en reprenant ses chansons en français. Les traductions sont le plus souvent assurées par Pierre Delanoë. Alors on sait les catastrophes des reprises françaises dans les années 60. Ici, c'est le contraire. Tout est magnifié. Et puis la voix sublime d'Hugo Frey sur La Fille du Nord.

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1: C'était Hugo Frey, merci. Le Super Son, bah c'est presque fini. On va donc se quitter avec notre rubrique « Ils ont commencé discrètement ». Nous sommes un groupe britannique de quatre garçons. Notre style a été souvent qualifié de « maximum rhythm and blues ». Nous sommes des précurseurs du punk, du hard rock. Franchement, on vaut autant que les Stones ou que Led Zeppelin. Bon, ça c'est vrai. Notre influence a été mondiale. D'ailleurs, on a fait partie de la British Invasion. On a fait des albums avec des styles un petit peu différents, albums concept. Avec fausse publicité, rock psyché, opéra rock, il s'appelait Tommy. Je pense que ça c'est clair pour vous, on a des titres phares bien entendu que l'on joue toujours en concert, même s'il y en a deux sur les quatre qui sont morts. My Generation, Substitute, Who Are You, notre live à Leeds en 1969 est resté une référence. Et puis on est aussi connu pour notre batteur qui a révolutionné le genre, il s'appelait Keith Moon. Nous sommes les Who, bien entendu, on va les retrouver. Trouvé là en 1964, premier enregistrement sous le nom des High Numbers, littéralement en français les classieux. I'm the Face. Allez, en attendant de nous retrouver, portez-vous bien et surtout faites gaffe au rock'n'roll.

0: du journaliste saoudien Jamal Khashoggi, assassiné en 2018 au consulat d'Istanbul. Cela fait suite à une plainte pour torture et disparition forcée déposée par Reporters sans frontières, notamment une plainte visant le prince héritier saoudien, Mohamed Ben Salman. En déplacement à Nantes, après qu'un adolescent ait été tué par balle sur un point de deal jeudi soir, le ministre de l'Intérieur, Laurent Nunez, a affirmé sa détermination à gagner la guerre contre le narcotrafic. Pour intensifier la lutte, le ministre a annoncé l'installation prochainement d'une antenne de l'Office anti-stupéfiants à Nantes. Une juge donne raison à Redouane Faïd sur ses conditions de détention au centre pénitentiaire de Condé-sur-Sarthe. Elles ont été jugées contraires à la dignité de la personne humaine. Les avocats du braqueur de 51 ans, emprisonné depuis octobre 2025, dénonçaient un isolement déguisé. Et si vous pouviez utiliser l'IA et le dictionnaire en même temps, la maison d'édition lance aujourd'hui Dis-moi Robert, un assistant conversationnel capable de répondre aux questions sur la langue française. Alex Gauthier.
1: Oui, des définitions, de l'orthographe, de la conjugaison ou des expressions. Le chatbot peut par exemple expliquer le mot achaler ou babiller, donner le pluriel de carnaval ou proposer une alternative française au mot spoiler. L'outil s'appuie uniquement sur les données du dictionnaire en ligne de l'éditeur. Objectif affiché, garantir des réponses fiables, sourcées et transparentes. L'assistant doit aussi reconnaître quand il ne connaît pas la réponse. C'est un lancement symbolique pour célébrer les 60 ans du Petit Robert avec une édition 2027 enrichi de 65 000 mots et 350 000 définitions.
0: Merci Alex. Taïwan réagit aux mises en garde de Donald Trump. Le pays a réaffirmé ce matin être une nation démocratique, souveraine et indépendante, non subordonnée à la Chine. Cela après que le président américain ait demandé à Taipei de reculer sur ce sujet en affirmant refuser de faire 15 000 km pour faire la guerre. Du foot, Saint-Etienne qualifié hier soir pour les barrages d'accession en Ligue 1. Au bout du suspense, les Verts ont éliminé Rodez au tir au but et affronteront le 16e de Ligue 1. En national, Sochaux valide officiellement son retour en Ligue 2 après son match nul contre le Puy, 2 buts partout. Et puis, c'est la finale de l'Eurovision ce soir en direct de Vienne. C'est la jeune Monroe qui va représenter la France. À seulement 17 ans, la chanteuse franco-américaine, gagnante de l'émission Prodige en 2024, va interpréter son titre Regarde. Elle fait partie des favorites. Très bonne journée à tous.

0: sec. Le quintet.
1: Bonjour, bonjour à tous. Direction l'hippodrome d'Auteuil et les 3600 mètres du parcours de haies à l'occasion du prix Le Parisien. Support du Quintet Plus de ce samedi 16 mai 2026, il réunira 16 protagonistes âgés de 4 ans pour un départ prévu vers 15h15. En tête de notre sélection, le 3, Miss Déboula, préparée avec le plus grand soin pour cette épreuve visée, elle peut l'emporter. Suivi de l'As, Nikos Invicta, prise en note le jour de sa rentrée. Le 2 Moulouk Boy, avantagé par l'état du terrain, s'a placé sur le podium. Le 11 Saint-Génie, à ne surtout pas condamner sur sa dernière prestation. Et enfin le 15 French Lover, bien placé en bas de tableau dans cette épreuve, il complétera notre sélection. Une sélection que vous pouvez retrouver sur ma chaîne YouTube Tom Kazak, les pronostics qui piquent avec mes dernières minutes. Donc notre choix aujourd'hui, premier le 3, Miss Déboula. Second l'As, Nikos Invicta. Troisième le 2, Moulouk Boy. Quatrième le 11, Saint-Génie. Cinquième le 15, French Lover. Le second choix, le 14, le 10 et le 5. Et à vous la fortune.
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0: Bon appétit, il est 12h30, tout de suite, les infos.
1: Bonjour, bonjour à tous. Dans l'actualité, un juge français va enquêter sur la disparition du journaliste saoudien Jamal Khashoggi, assassiné en 2018 au consulat d'Istanbul. Cela fait suite à une plainte pour torture et disparition forcée déposée par Reporters sans frontières, notamment une plainte visant le prince héritier saoudien, Mohamed Ben Salman. En déplacement à Nantes, après qu'un adolescent ait été tué par balle sur un point de deal jeudi soir, le ministre de l'Intérieur, Laurent Nunez, a affirmé sa détermination à gagner la guerre contre le narcotrafic. Pour intensifier la lutte, le ministre a annoncé l'installation prochainement d'une antenne de l'Office anti-stupéfiant à Nantes. Une juge donne raison à Redouane Faïd sur ses conditions de détention au centre pénitentiaire de Condé-sur-Sarthe. Elles ont été jugées contraires à la dignité de la personne humaine. Les avocats du braqueur de 51 ans, emprisonné depuis octobre 2025, dénonçaient un isolement déguisé. Et si vous pouviez utiliser l'IA et le dictionnaire en même temps, la maison d'édition lance aujourd'hui « Dis-moi Robert », un assistant conversationnel capable de répondre aux questions sur la langue française, Alex Gauthier.
2: Oui, des définitions, de l'orthographe, de la conjugaison ou des expressions. Le chatbot peut par exemple expliquer le mot « achaler » ou « babiller », donner le pluriel de « carnaval » ou proposer une alternative française au mot « spoiler ». L'outil s'appuie uniquement sur les données du dictionnaire en ligne de l'éditeur. Objectif affiché, garantir des réponses fiables, sourcées et transparentes. L'assistant doit aussi reconnaître quand il ne connaît pas la réponse. C'est un lancement symbolique pour célébrer les 60 ans du Petit Robert avec une édition 2027 enrichie de 65 000 mots et 350 000 définitions.
1: Merci Alex. Taïwan réagit aux mises en garde de Donald Trump. Le pays a réaffirmé ce matin être une nation démocratique, souveraine et indépendante, non subordonnée à la Chine. Cela après que le président américain ait demandé à Taipei de reculer sur ce sujet en affirmant refuser de faire 15 000 km pour faire la guerre. Du foot, Saint-Etienne qualifié hier soir pour les barrages d'accession en Ligue 1. Au bout du suspense, les Verts ont éliminé Rodez au tir au but et affronteront le 16e de Ligue 1. En national, Sochaux valide officiellement son retour en Ligue 2 après son match nul contre le Puy, 2 buts partout. Et puis, c'est la finale de l'Eurovision ce soir en direct de Vienne. C'est la jeune Monroe qui va représenter la France. À seulement 17 ans, la chanteuse franco-américaine, gagnante de l'émission Prodige en 2024, va interpréter son titre Regarde. Elle fait partie des favorites. Très bonne journée à tous.

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0: Elles ont été jugées contraires à la dignité de la personne humaine. Les avocats du braqueur de 51 ans, emprisonné depuis octobre 2025, dénonçaient un isolement déguisé. Et si vous pouviez utiliser l'IA et le dictionnaire en même temps, la maison d'édition lance aujourd'hui « Dis-moi Robert », un assistant conversationnel capable de répondre aux questions sur la langue française, Alex Gauthier.
1: Oui, des définitions, de l'orthographe, de la conjugaison ou des expressions. Le chatbot peut par exemple expliquer le mot « achalé » ou « babillé », donner le pluriel de « carnaval » ou proposer une alternative française au mot « spoilé ». L'outil s'appuie uniquement sur les données du dictionnaire en ligne de l'éditeur, objectif affiché, garantir des réponses fiables, sourcées et transparentes. L'assistant doit aussi reconnaître quand il ne connaît pas la réponse. C'est un lancement symbolique pour célébrer les 60 ans du Petit Robert avec une édition 2027 enrichie de 65 000 mots et 350 000 définitions.
0: Merci Alex. Taïwan réagit aux mises en garde de Donald Trump. Le pays a réaffirmé ce matin être une nation démocratique, souveraine et indépendante, non subordonnée à la Chine. Cela après que le président américain ait demandé à Taipei de reculer sur ce sujet en affirmant refuser de faire 15 000 kilomètres pour faire la guerre. Du foot, Saint-Etienne qualifié hier soir pour les barrages d'accession en Ligue 1. Au bout du suspense, les Verts ont éliminé Rodez au tir au but et affronteront le 16e de Ligue 1. En national, Sochaux valide officiellement son retour en Ligue 2 après son match nul contre le Puy, 2 buts partout. Et puis, c'est la finale de l'Eurovision ce soir en direct de Vienne. C'est la jeune Monroe qui va représenter la France. À seulement 17 ans, la chanteuse franco-américaine, gagnante de l'émission Prodige en 2024, va interpréter son titre Regarde. Elle fait partie des favorites. Très bonne journée à tous.
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2: Samedi 23 mai, l'agglomération du Grand Villeneuvois invite tous ses habitants à la fête du miel et de la biodiversité de 10h à 17h dans le parc François Mitterrand de Villeneuve-sur-Lot. Cet événement est proposé en lien avec l'Atlas de la biodiversité intercommunale en cours sur le Grand Villeneuvois, comme nous l'explique Mathieu Paillard en charge de son organisation.
3: On avait au début la fête du miel qui est organisée par la commune de Villeneuve-sur-Lot. Puis la commune de Villeneuve s'est lancée dans un ABC de la biodiversité et a transformé cet événement en fête du miel et de la biodiversité. En passant de l'ABC communal à un ABC communautaire, on a souhaité porter cet événement aussi à l'échelle communautaire et donc en pouvoir en faire profiter l'ensemble des communes. L'année dernière, nous avons fait un coup d'essai en incluant l'école de Fontgrave et l'école de La Roque-Timbaud dans notre démarche. Cette démarche a reçu de très bons retours, donc il a été décidé de porter le message de la protection de la biodiversité au plus grand nombre et à l'échelle communautaire.
2: C'est un programme riche et diversifié, s'adressant aux plus jeunes et au tout public, qui est proposé pour cette journée. Le détail avec Mathieu Paillard.
3: Nous commencerons à 10h avec une opération nettoyant la nature autour du parc François Mitterrand et de la Voie Verte. Ensuite, nous avons un spectacle pour jeunes enfants qui s'appelle Oyo la goutte d'eau autour du cycle de l'eau. Ensuite, il y aura une promenade en ville pour découvrir la biodiversité autour de chez soi. L'après-midi, il y aura un atelier Flore Art, puis un spectacle qui s'adressera aussi à toute la famille, proposé par la colporteuse de nuages, pour nous raconter les contes et nous faire découvrir donc, les jardins du Lot-et-Garonne. Et à côté de ça, nous aurons des ateliers pour découvrir l'ensemble de la biodiversité, comment on passe du jardin à nos assiettes. On aura un rucher pédagogique avec le rucher école qui sera là. La fabrication, bien sûr, toujours d'hôtels à insectes et de nichoirs à mésanges. Et puis, nous aurons aussi un marché de producteurs bio, des produits autour de l'abeille et des apiculteurs, et aussi de quoi se restaurer. Normalement, tout le monde devrait y trouver son compte.
2: Rendez-vous donc le samedi 23 mai au parc François Mitterrand de Villeneuve pour la fête du miel et de la biodiversité. L'événement est gratuit.
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Bonjour, bonjour à tous. Dans l'actualité, un juge français va enquêter sur la disparition du journaliste saoudien Jamal Khashoggi, assassiné en 2018 au consulat d'Istanbul. Cela fait suite à une plainte pour torture et disparition forcée déposée par Reporters sans frontières, notamment une plainte visant le prince héritier saoudien, Mohamed Ben Salman. En déplacement à Nantes, après qu'un adolescent ait été tué par balle sur un point de deal jeudi soir, le ministre de l'Intérieur, Laurent Nunez, a affirmé sa détermination à gagner la guerre contre le narcotrafic. Pour intensifier la lutte, le ministre a annoncé l'installation prochainement d'une antenne de l'Office anti-stupéfiant à Nantes. Une juge donne raison à Redouane Faïd sur ses conditions de détention au centre pénitentiaire de Condé-sur-Sarthe. Elles ont été jugées contraires à la dignité de la personne humaine. Les avocats du braqueur de 51 ans, emprisonné depuis octobre 2025, dénonçaient un isolement déguisé. Et si vous pouviez utiliser l'IA et le dictionnaire en même temps, la maison d'édition lance aujourd'hui Dis-moi Robert, un

De Donald Trump, le pays a réaffirmé ce matin être une nation démocratique, souveraine et indépendante, non subordonnée à la Chine. Cela après que le président américain ait demandé à Taipei de reculer sur ce sujet en affirmant refuser de faire 15 000 km pour faire la guerre. Du foot, Saint-Étienne qualifié hier soir pour les barrages d'accession en Ligue 1. Au bout du suspense, les Verts ont éliminé Rodez au tir au but et affronteront le 16e de Ligue 1. En national, Sochaux valide officiellement son retour en Ligue 2 après son match nul contre le Puy, 2-1. Et puis, c'est la finale de l'Eurovision ce soir en direct de Vienne. C'est la jeune Monroe qui va représenter la France. À seulement 17 ans, la chanteuse franco-américaine, gagnante de l'émission Prodige en 2024, va interpréter son titre Regarde. Elle fait partie des favorites. Très bonne journée à tous. 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

0: Bonjour, bonjour à tous. Dans l'actualité, un homme arrêté après une tentative d'incendie criminel au Auvernais contre la maison des grands-parents du petit Émile. Un homme de 78 ans interpellé ce matin. Le suspect s'est introduit par effraction dans la résidence vide la nuit dernière pour tenter d'y mettre le feu avec de l'essence. Les secours ont pu limiter les dégâts. L'enquête se poursuit. Une troisième personne décédée dans le drame du Conquet dans le Finistère. Une femme qui a succombé à ses blessures selon le procureur de Brest. Jeudi matin, un groupe pratiquant le Longe-Côte a été pris par une mer très agitée et une houle importante sur la plage des Blancs Sablons. Plusieurs marcheurs ont été emportés par les vagues dans une eau à 13 degrés. Une enquête a été ouverte pour comprendre ce qu'il s'est passé. Les huiles, les tisanes et les bonbons au CBD interdits partout en France à présent. Les produits alimentaires contenant du cannabidiol ne peuvent plus être vendus. La Direction Générale de l'Alimentation applique en fait une réglementation européenne sur les nouveaux aliments. Le CBD à fumer ou en liquide pour cigarettes électroniques lui reste autorisé. Les professionnels comme Alicia dénoncent une décision incompréhensible. On l'écoute.
1: Mes gummies, mes infusions, oui, ça va être une perte. Et c'est dommage de nous interdire ça, quoi. C'est inutile, ça n'a aucun sens. Autant nous interdire de vendre du CBD dans la globalité, enfin, ça n'a pas de sens d'interdire uniquement l'alimentaire. C'est nous embêter sur des petites choses, mais on va essayer, en fait, de contourner ça différemment. On va proposer d'autres bonbons. Là où il n'y aura pas la mention CBD, il y aura la mention chanvre. Et puis comme ça, tout le monde sera content. On va respecter la loi, hein, mais on va essayer de contourner pour qu'on puisse justement revenir sur des gummies CBD. Tout sera dans la légalité.

14 ce samedi. Montpellier, deuxième au général, peut valider sa qualification en cas de succès à Castres. Le Stade français vise le bonus offensif chez la Lanterne Rouge, Montauban déjà relégué. Deux matchs à 16h35. Toulon joue sa survie pour le top 8 face au Racing à 21h. Très bonne journée à tous.

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0: Bonjour, bonjour à tous. Dans l'actualité, un homme arrêté après une tentative d'incendie criminel au Auvernais contre la maison des grands-parents du petit Émile. Un homme de 78 ans interpellé ce matin. Le suspect s'est introduit par effraction dans la résidence vide la nuit dernière pour tenter d'y mettre le feu avec de l'essence. Les secours ont pu limiter les dégâts. L'enquête se poursuit. Une troisième personne décédée dans le drame du Conquet dans le Finistère. Une femme qui a succombé à ses blessures selon le procureur de Brest. Jeudi matin, un groupe pratiquant le Longe-Côte a été pris par une mer très agitée et une houle importante sur la plage des Blancs Sablons. Plusieurs marcheurs ont été emportés par les vagues dans une eau à 13 degrés. Une enquête a été ouverte pour comprendre ce qu'il s'est passé. Les huiles, les tisanes et les bonbons au CBD interdits partout en France à présent. Les produits alimentaires contenant du cannabidiol ne peuvent plus être vendus. La Direction Générale de l'Alimentation applique en fait une réglementation européenne sur les nouveaux aliments. Le CBD à fumer ou en liquide pour cigarettes électroniques, lui, reste autorisé. Les professionnels, comme Alicia, dénoncent une décision incompréhensible. On l'écoute.
1: Mes gummies, mes infusions, oui, ça va être une perte. Et c'est dommage de nous interdire ça, quoi. C'est inutile, ça n'a aucun sens. Autant nous interdire de vendre du CBD dans la globalité, enfin, ça n'a pas de sens d'interdire uniquement l'alimentaire. C'est nous embêter sur des petites choses, mais on va essayer, en fait, de contourner ça différemment. On va proposer d'autres bonbons. Là où il n'y aura pas la mention CBD, il y aura la mention chanvre. Et puis comme ça, tout le monde sera content. On va respecter la loi, hein, mais on va essayer de contourner pour qu'on puisse revenir sur des gummies CBD. Tout sera dans la légalité, ce ne sera pas de l'illégal.
0: Voilà des propos recueillis par Myline Debac. Il se présentait comme l'un des architectes de l'attaque du 7 octobre 2023 en Israël. Izz al-Din al-Haddad, le chef de la branche armée du Hamas, a été tué lors d'une frappe hier dans la bande de Gaza. C'est ce qu'annonce l'armée israélienne ce samedi. L'information a également été confirmée par des responsables du mouvement palestinien. C'est une première depuis 18 ans. Le pape Léon XIV se rendra officiellement en France du 25 au 28 septembre prochain.

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0: Bonsoir, bonsoir à tous. Dans l'actualité, si vous prenez la route ce week-end, ne soyez pas étonnés. Les camions-citernes ont le droit de circuler. Un arrêté publié au journal officiel autorise donc les véhicules de plus de 7,5 tonnes à ravitailler les stations-service jusqu'à lundi 10h. L'objectif, eh bien, c'est de sécuriser l'approvisionnement en carburant et de prévenir toute pénurie en raison des tensions au Moyen-Orient. La maison des grands-parents du petit Émile au Auvernais, visée par une tentative d'incendie criminel. Ça s'est passé dans la nuit de vendredi à samedi. Un individu qui s'est introduit donc par effraction dans la résidence vide pour tenter d'y mettre le feu avec de l'essence. Les secours ont pu limiter les dégâts. Un homme de 78 ans a été interpellé ce samedi matin dans son hôtel. Une invention qui pourrait révolutionner la médecine. Un biologiste français vient d'être récompensé pour une découverte sur l'hémoglobine, Kylian Tanguy.
1: Oui, il s'appelle Frank Zahl. C'est un ancien chercheur au CNRS. Il fait partie des finalistes du prix de l'inventeur européen 2026. Sa découverte repose sur l'hémoglobine d'un ver marin capable de transporter l'oxygène de manière universelle, compatible avec tous les groupes sanguins. Une technologie utilisée pour améliorer la conservation des organes avant une greffe, mais aussi pour traiter des grands brûlés. Après l'incendie du bar Le Constellation à Crans-Montana en Suisse, des milliers de pansements à base d'hydrogel ont été envoyés sur place pour aider les victimes. Le produit favorise l'oxygénation des tissus et améliore les greffes de peau. Frank Zahl représentera la France lors de la cérémonie du prix de l'inventeur européen le 2 juillet prochain à Berlin.
0: Merci Kylian, vous pouvez vous aussi voter en ligne pour désigner votre inventeur favori. Izz al-Din al-Haddad, le chef de la branche armée du Hamas, tué lors d'une frappe hier dans la bande de Gaza. C'est ce qu'annonce l'armée israélienne ce samedi. Il se présentait comme l'un des architectes de l'attaque du 7 octobre en Israël. L'information a également été confirmée par des responsables du mouvement palestinien. Nouvelle épidémie d'Ebola en République démocratique du Congo. Elle est provoquée par une souche hautement létale. D'après le ministre de la Santé, le taux de mortalité peut atteindre 50%. Il a précisé qu'il n'existe aucun vaccin ni traitement spécifique pour contrer cette souche. Et puis en foot, dernière journée de Ligue 1 ce dimanche avec d'énormes enjeux à tous les étages. Pour la qualification directe en Ligue des Champions, Lille a son destin en main face à Auxerre sous la menace de Lyon et de Rennes. Dans la course à l'Europe, le choc OM-Rennes s'annonce décisif au Vélodrome. Enfin, pour le maintien, Le Havre, Auxerre et Nice vont lutter à distance pour éviter la place de barragiste. Coup d'envoi des matchs à 21h30.

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0: Bonsoir, bonsoir à tous. Dans l'actualité, si vous prenez la route ce week-end, ne soyez pas étonnés. Les camions-citernes ont le droit de circuler. Un arrêté publié au journal officiel autorise donc les véhicules de plus de 7,5 tonnes à ravitailler les stations-service jusqu'à lundi 10h. L'objectif, eh bien, c'est de sécuriser l'approvisionnement en carburant et de prévenir toute pénurie en raison des tensions au Moyen-Orient. La maison des grands-parents du petit Émile au Auvernais, visée par une tentative d'incendie criminel. Ça s'est passé dans la nuit de vendredi à samedi. Un individu qui s'est introduit donc par effraction dans la résidence vide pour tenter d'y mettre le feu avec de l'essence. Les secours ont pu limiter les dégâts. Un homme de 78 ans a été interpellé ce samedi matin dans son hôtel. Une invention qui pourrait révolutionner la médecine. Un biologiste français vient d'être récompensé pour une découverte sur l'hémoglobine, Kylian Tanguy.
1: Oui, il s'appelle Frank Zahl. C'est un ancien chercheur au CNRS. Il fait partie des finalistes du prix de l'inventeur européen 2026. Sa découverte repose sur l'hémoglobine d'un ver marin capable de transporter l'oxygène de manière universelle, compatible avec tous les groupes sanguins. Une technologie utilisée pour améliorer la conservation des organes avant une greffe, mais aussi pour traiter des grands brûlés. Après l'incendie du bar Le Constellation à Crans-Montana en Suisse, des milliers de pansements à base d'hydrogel ont été envoyés sur place pour aider les victimes. Le produit favorise l'oxygénation des tissus et améliore les greffes de peau. Frank Zahl représentera la France lors de la cérémonie du prix de l'inventeur européen le 2 juillet prochain à Berlin.
0: Merci Kylian, vous pouvez vous aussi voter en ligne pour désigner votre inventeur favori. Izz al-Din al-Haddad, le chef de la branche armée du Hamas, tué lors d'une frappe hier dans la bande de Gaza. C'est ce qu'annonce l'armée israélienne ce samedi. Il se présentait comme l'un des architectes de l'attaque du 7 octobre en Israël. L'information a également été confirmée par des responsables du mouvement palestinien. Nouvelle épidémie d'Ebola en République démocratique du Congo. Elle est provoquée par une souche hautement létale. D'après le ministre de la Santé, le taux de mortalité peut atteindre 50%. Il a précisé qu'il n'existe aucun vaccin ni traitement spécifique pour contrer cette souche. Et puis en foot, dernière journée de Ligue 1 ce dimanche avec d'énormes enjeux à tous les étages. Pour la qualification directe en Ligue des Champions, Lille a son destin en main face à Auxerre sous la menace de Lyon et de Rennes. Dans la course à l'Europe, le choc OM-Rennes s'annonce décisif au Vélodrome. Enfin pour le maintien, Le Havre, Auxerre et Nice vont lutter à distance pour éviter la place de barragiste. Coup d'envoi des matchs à 21h. Très bonne soirée à tous.
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1: 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Bonsoir, bonsoir à tous. Dans l'actualité, si vous prenez la route ce week-end, ne soyez pas étonnés. Les camions-citernes ont le droit de circuler. Un arrêté publié au journal officiel autorise donc les véhicules de plus de 7,5 tonnes à ravitailler les stations-service jusqu'à lundi 10h. L'objectif, eh bien, c'est de sécuriser l'approvisionnement en carburant et de prévenir toute pénurie en raison des tensions au Moyen-Orient. La maison des grands-parents du petit Émile au Auvernais, visée par une tentative d'incendie criminel. Ça s'est passé dans la nuit de vendredi à samedi. Un individu qui s'est introduit donc par effraction dans la résidence vide pour tenter d'y mettre le feu avec de l'essence. Les secours ont pu limiter les dégâts. Un homme de 78 ans a été interpellé ce samedi matin dans son hôtel. Une invention qui pourrait révolutionner la médecine. Un biologiste français vient d'être récompensé pour une découverte sur l'hémoglobine, Kylian Tanguy.
2: Oui, il s'appelle Frank Zahl. C'est un ancien chercheur au CNRS. Il fait partie des finalistes du prix de l'inventeur européen 2026. Sa découverte repose sur l'hémoglobine d'un ver marin capable de transporter l'oxygène de manière universelle, compatible avec tous les groupes sanguins. Une technologie utilisée pour améliorer la conservation des organes avant une greffe, mais aussi pour traiter des grands brûlés. Après l'incendie du bar Le Constellation à Crans-Montana en Suisse, des milliers de pansements à base d'hydrogel ont été envoyés sur place pour aider les victimes. Le produit favorise l'oxygénation des tissus et améliore les greffes de peau. Frank Zahl représentera la France lors de la cérémonie du prix de l'inventeur européen le 2 juillet prochain à Berlin.
1: Merci Kylian, vous pouvez vous aussi voter en ligne pour désigner votre inventeur favori. Izz al-Din al-Haddad, le chef de la branche armée du Hamas, tué lors d'une frappe hier dans la bande de Gaza. C'est ce qu'annonce l'armée israélienne ce samedi. Il se présentait comme l'un des architectes de l'attaque du 7 octobre en Israël. L'information a également été confirmée par des responsables du mouvement palestinien. Nouvelle épidémie d'Ebola en République démocratique du Congo. Elle est provoquée par une souche hautement létale. D'après le ministre de la Santé, le taux de mortalité peut atteindre 50%. Il a précisé qu'il n'existe aucun vaccin ni traitement spécifique pour contrer cette souche. Et puis en foot, dernière journée de Ligue 1 ce dimanche avec d'énormes enjeux à tous les étages. Pour la qualification directe en Ligue des Champions, Lille a son destin en main face à Auxerre sous la menace de Lyon et de Rennes. Dans la course à l'Europe, le choc OM-Rennes s'annonce décisif au Vélodrome. Enfin pour le maintien, Le Havre, Auxerre et Nice vont lutter à distance pour éviter la place de barragiste. Coup d'envoi des matchs à 21h. Très bonne soirée à tous. Come on.

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2: Le quartier des Ciotats à Villeneuve-sur-Lot franchit une nouvelle étape de son embellissement. Et cette fois, c'est dans la rue du Général Gouget que ça se passe, avec la démolition programmée de 3 immeubles vétustes contigus. Un chantier que nous détaille Hugo Marchesin de la SEM 47, maître d'œuvre de ce projet pour l'agglomération du Grand Villeneuvois.
3: C'est un deuxième chantier d'envergure qui démarre sur la requalification des îlots Dijon et Gouget avec la démolition de 3 bâtiments qui avaient un usage locatif et des bâtiments plutôt insalubres, hein, qui n'avaient pas de caractère patrimonial remarquable. Donc le choix a été fait de venir démolir ces bâtiments pour créer de la respirabilité en centre-ville. On se situe en fait en face du jardin du tribunal pour venir créer un espace d'ouverture sur cette rue Général Gouget. La finalité sera d'avoir un parc aménagé pour le public familial, avec un accès réglementé depuis la rue Général Gouget et un accès permanent qui se fera depuis la Venelle de Dijon.
2: Les travaux, entamés fin avril, devraient se poursuivre au moins jusqu'à la fin juin. D'ici là, la rue sera fermée à la circulation et au stationnement, mais l'accès piéton sera bien entendu maintenu. Le terrain dégagé servira de base de vie pour les engins d'autres chantiers qui se déroulent dans le secteur. Hugo Marchesin.
3: Voilà, là on est sur une intervention qui se fera dans un second temps, puisque effectivement c'est un espace assez important qui va être libéré pour permettre une intervention en centre-ville sur les autres programmes de travaux. En l'occurrence, la construction de logements locatifs et de maisons de ville pour accueillir du public familial aussi. Donc cet espace-là permettra d'avoir une consommation réduite de l'emprise publique pour la réalisation des travaux d'aménagement.
2: Du logement collectif de qualité, du logement individuel pour habiter et des espaces verts pour respirer, le quartier des Ciotats a réellement engagé sa métamorphose. Elle marque la reconquête d'un quartier du centre-ville appelé à devenir exemplaire.
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1: Hello tout le monde, c'est toujours un grand plaisir de vous retrouver chaque semaine. Merci d'avoir choisi Dance Sound Session. Les titres que vous connaissez, mais en version qui bouge, et également des nouveautés à découvrir. Le programme des prochaines minutes, ce sera avec Bruno Mars, I Just Might. On écoutera Alex Warren, Fever Dream. Je vous ai calé Bob Sinclair, qui reprend le vieux New Shoes des années 80. Et pour nous mettre totalement dans l'ambiance, c'est le remix de Shakira avec Zoo.

morceau qui rappelle tout plein de souvenirs, la reprise de New Shoes, I Can't Wait, Bob Sinclair et Kissa. Dans un instant, dans Dance On Session, il y aura Another featuring 54 Ultra, Talk To You. On écoutera Félix Yaen et le hit de Bruno Mars, I Just Might.

Dandan Sound Session, c'est avec Khalid, Dive Into Me. On va continuer avec le programme de ce prochain quart d'heure. Ce sera notamment avec Jennifer Lopez, Save Me Tonight, Faithless et Bibi Rexha, New Religion. Et là, c'est Kato, Turn the Lights Off

Il n'arrête jamais de produire. David Guetta à nouveau dans Dance On Session. Ce nouveau projet s'appelle Illenium. C'est avec Dustin Lynch et le titre est Die Living. Nous, on va continuer avec Jonas Blue, Madan et Taylor Swift, Opalite.

écoutez Dance on Session avec un instant Justice et Angel. C'était le remix de What You Want. Pour la prog, juste avant, je vous ai proposé Jonas Blue et l'éternel Salif Keita et Madan. Et puis on a écouté le hit de Taylor Swift, Opalite, et cette version a été signée par Javier Terrada. J'ai le grand plaisir chaque semaine de vous proposer des nouveautés. Et bien voici une belle Offenbach avec le featuring de Sofiane Pamar, et ça s'appelle Cynical.

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